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1: Bonjour à tous. Deux personnes mises en examen après les incendies de Fontainebleau. Deux jeunes âgés de 18 ans, dont un pompier volontaire, ont été présentés à un juge d'instruction hier soir. Ils ont été placés en détention provisoire. On rappelle que le secouriste avait d'abord avoué avoir mis le feu à des brindilles avec un briquet de l'essence avant de revenir hier sur ses aveux. En attendant sur place, la situation est toujours compliquée. Depuis dimanche, les flammes ont parcouru au total près de 2000 hectares. Près de 950 sapeurs-pompiers sont mobilisés. Et dans ce contexte, Emmanuel Macron est attendu en fin de matinée à Fontainebleau. Selon l'Élysée, il doit apporter son soutien à l'ensemble des femmes et des hommes mobilisés sur place. Dans le reste de l'actualité, la loi sur la fin de vie définitivement adoptée. Les députés ont voté hier soir la proposition de loi créant un droit à l'aide à mourir en France. Le texte prévoit d'autoriser pour la première fois l'assistance au suicide, voire l'euthanasie avec une série de conditions. Sébastien Lecornu, de son côté, a déjà annoncé qu'il saisirait le Conseil constitutionnel. Près de 70 000 dossiers d'affaires criminelles impliquant des enfants ont été réétudiés depuis le 8 juin. Plus de 15 000 plaintes ont été découvertes. C'est le bilan présenté hier par Gérald Darmanin. Le ministre de la Justice avait ordonné une revue de ces dossiers à la suite des dysfonctionnements révélés dans l'affaire Liana. 670 personnes au moins ont été incarcérées dans le cadre de ces enquêtes. Nouvelle nuit étendue au Moyen-Orient. L'armée américaine a annoncé avoir tiré sur un navire qui tentait de forcer le blocus en Iran. C'est la première fois que les États-Unis tirent sur un bateau depuis le rétablissement du blocus mardi. En parallèle, l'armée iranienne affirme avoir visé en Jordanie des installations militaires américaines. Le Koweït, de son côté, dit répondre à des attaques hostiles de drones. Les sirènes d'alerte ont également retenti à Bahreïn. Et puis le football, et l'Argentine rejoint l'Espagne en finale de la Coupe du Monde. Les Argentins sont venus à bout de l'Angleterre de 2-1. Les Anglais seront donc les adversaires de la France pour la petite finale. Excellent début de journée à tous.
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1: Ce dimanche, à Lacaune, c'est le retour de la fête de la charcuterie, un événement incontournable sur le territoire, mais qui attire aussi de plus en plus de touristes. Le savoir-faire ancestral des Salaisons Laconnais sera mis à l'honneur, tout comme les produits médaillés au dernier salon de l'agriculture. Sylvain Lançon, animateur du syndicat des Salaisons de Lacaune et académicien français du jambon sec.
2: On fait de la salaison à Lacaune depuis l'ère médiévale. C'est ce qui fait notre ADN. Tout est très local, que ce soit l'abattoir, l'atelier des coupes, les salaisons, la montagne, cet environnement, les hommes qui y travaillent, c'est unique en Europe. Le syndicat, lui, il est là pour protéger ce savoir-faire, le faire connaître aux autres. C'est surprenant, mais on met pas mal d'affiches du côté de la mer, là, et il y a beaucoup de gens qui sont à la mer et qui se disent « Bon, c'est pas très loin, une heure, ça l'aide d'être cool, il fera un peu plus frais là-haut. » Et l'an dernier, même les années précédentes, on avait beaucoup de gens qui étaient d'Alsace, qui venaient de Bretagne, qui venaient d'un peu tout de la France et qui passaient les vacances à la mer et qui se sont dit « Bon, dimanche, il y a ce truc à la côte, ça a l'air génial. » Pour nous, tout ça nous semble très normal, mais pour quelqu'un qui n'est pas du sud-ouest, c'est incroyable. Tous les médaillés et tous les non-médaillés, d'ailleurs tous les salaisonnés de Lacaune seront présents à la fête de la charcuterie. Cette année 2026, on a eu un record de médailles d'or. On n'a jamais eu autant de médailles d'or, on en a eu 5. Là c'est pareil, ça n'a pas d'équivalent en France. Il n'y a aucun village qui gagne autant de médailles et autant chaque année. Les gens ne se rendent pas compte. Il faut venir à Paris pour voir le stand avec des médailles partout. On est les seuls. Je crois que depuis 2018, c'est entre 70 et 80 médailles de gagner. Donc cette régularité-là, ça montre quand même que notre histoire, notre savoir-faire, il est réel. Et vous allez pouvoir goûter les produits médaillés, bien sûr.
1: Au programme toute la journée ce dimanche, des dégustations, des défilés des confréries, des mazeliers ou encore des démonstrations de découpe. Plus d'infos sur la page Facebook Salaisons Lacaune IGP.
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1: 120 œuvres de 24 artistes d'Occitanie sont à voir dans la galerie de la mairie de Saint-Antonin-Nobleval dans le cadre du 49e salon d'art contemporain de la SAFSA, la Société des Amis du Vieux Saint-Antonin. Sylvain Boujon est le commissaire d'exposition.
2: Le principe, c'est un peu de faire découvrir, de faire un large panel d'œuvres contemporaines. Et puis, en fait, on découvre un peu de la peinture, de la photographie, des sculptures. C'est très diversifié, beaucoup d'artistes de toute l'Occitanie. Voilà, avec des techniques différentes, des thèmes différents. On alterne beaucoup entre figuratif et abstrait, ce qui permet un peu aux visiteurs d'avoir quelque chose de plus immersif et puis de pas être surchargé par un ensemble d'œuvres qui pourraient se mélanger. Donc là, au contraire, le fait d'alterner, ça permet un petit peu de passer d'une chose à l'autre et de découvrir ces œuvres dans leur ensemble. C'est dans les locaux de la mairie de Saint-Antonin, qui est un ancien couvent. C'est l'ancien couvent des Génovéfains. On a deux grandes galeries, dont un escalier monumental. C'est l'accord parfait avec les œuvres qu'on met en place. Donc on a des ateliers enfants là depuis deux ans, où en fait on accueille les 6-12 ans, voilà, sur des temps en semaine, sur les mardis et vendredis de 15h à 16h30. Et c'est une bénévole de la SAFSA, Josette Hague. Voilà, donc si vous voulez plus d'infos, vous pouvez aller sur le site de la SAFSA justement pour éventuellement la contacter et inscrire vos enfants. Donc c'est une découverte un peu des œuvres d'art qui sont sélectionnées. Et voilà, et en fait les enfants travaillent autour de ces œuvres d'art, découvertes de l'art, des techniques et tout ça.
1: Vous avez jusqu'au 9 août pour visiter le 49e salon d'art contemporain de la SAFSA, la Société des Amis du Vieux Saint-Antonin.
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0: Il est 7h, bienvenue si vous vous réveillez avec nous sur CFM Radio. C'est Jérôme là pour vous accompagner ce matin jusqu'à 10h.
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0: Et c'est le moment de retrouver votre flash info avec Clémence Lebary ce matin. Bonjour Clémence.
2: Bonjour à tous. Emmanuel Macron attendu en fin de matinée à Fontainebleau. Il doit apporter son soutien à l'ensemble des femmes et des hommes mobilisés pour lutter contre les incendies. Et dans ce contexte, deux personnes soupçonnées d'être à l'origine des sinistres ont été mises en examen. Deux jeunes âgés de 18 ans, dont un pompier volontaire, ont été présentés à un juge d'instruction hier soir. Ils ont été placés en détention provisoire. En parallèle, la canicule commence à s'apaiser. Plus que 43 départements sont désormais en alerte orange pour canicule ou pour orage sur une grande partie est du pays. De violents orages qui se sont déjà abattus sur la Drôme et l'Ardèche hier. Des orages accompagnés de grêle et de vent jusqu'à 140 km/h. En Charente-Maritime, les habitants ont également dû faire face à des intempéries faisant des dégâts importants. Dans le reste de l'actualité, c'est une réforme sociétale majeure. Le fruit de 2 ans de débats parlementaires, les députés ont définitivement adopté la proposition de loi créant un droit à l'aide à mourir en France. Le texte prévoit d'autoriser pour la première fois l'assistance au suicide, voire l'euthanasie sous condition. Le principal suspect dans l'enquête sur la mort de Liana a été mis en examen pour le viol et le meurtre de la collégienne. L'homme âgé de 41 ans a fait valoir son droit au silence lors de son audition devant le juge d'instruction. Le déficit public risque d'atteindre 5,9% du produit intérieur brut en 2027 si la politique ne change pas. Eh bien, c'est l'alerte de 4 économistes missionnés par le ministère de l'Économie et des Finances dans un rapport dévoilé hier. Selon eux, la dette publique de son côté passerait de 118% du PIB attendu cette année. C'est le retour du leasing social aujourd'hui. Pour cette 3e édition, 50 000 véhicules électriques seront proposés à la location pour un loyer mensuel bien en dessous des prix du marché, moins de 200 euros par mois. Un dispositif qui s'adresse aux ménages modestes. Et puis le Tour de France et le Norvégien Søren Warenskjold a remporté au sprint la 11e étape à Nevers. Tadej Pogacar reste en jaune. Place aujourd'hui à la 12e étape, 179 km entre le circuit de Nevers-Magny-Cours et Chalon-sur-Saône. Excellent début de journée à tous.
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rendez-vous de Vanessa Paradis. Il est 7h05 et vous n'avez pas encore gagné toutes les places pour le festival Terre Rouge du côté du Tarn, au-dessus de Gaillac, hein, Castelnau de Montmiral. C'est ce samedi la grosse soirée rock avec Cartoon Machine, Louis Bertignac et Los Tres Puntos. Et pour gagner vos deux places ce matin, ce sera dans 2 heures environ, juste après les infos de 9h à mon signal. Il suffira de nous appeler au 05 63 93 0020 et d'être bien le ou la plus rapide pour emporter vos deux places pour le festival Terre Rouge. Pour l'instant, c'est The Sideshow Tragedy, The Lonely One.

0: 7h10, très bonne matinée sur CFM avec la chaleur qui se calme un petit peu, on dirait. Aujourd'hui, on va en parler d'ici quelques minutes dans votre bulletin météo. Et puis, on retrouvera aussi Perrine d'ici quelques instants pour nous parler du tournoi des 400 coups. C'est jusqu'à samedi à Montauban. C'est un tournoi d'échecs. Voilà, si vous posiez la question à quoi font référence ces 400 coups, c'est la première édition jusqu'au 18 juillet. On en saura plus ce matin avec Perrine. Et puis, il y a un duo là qui arrive très vite. C'est Generation et Yonglin Storm.
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1: Voile nuageux ce matin, installé sur une bonne partie du Lot, du Tarn-et-Garonne et de l'Aveyron. Un ciel plus couvert du côté du Tarn au thermomètre ce matin. 27 à Cahors et Montredon, 26 à la Bastide de Penne et à Montauban, 28 pour Cagnac-les-Mines, 25 à Nage, 26 pour Barraqueville et Belmont-sur-Ance. Cet après-midi, ça va se dégager un peu partout, mais les nuages vont persister sur les monts de la Côte et les Sud d'Aveyron. Côté Mercure, ça remontera jusqu'à 31 à Montcuquet, 34 à Pradines, 32 à Quélus et Moissac, 30 pour Vaour et 27 à La Cône, 33 à Toulon-Jacques et 30 à Rodez. Et puis aujourd'hui, on peut souhaiter une bonne fête au Carmen en ce jeudi 16 juillet. Dans un instant, on va en savoir plus sur le tournoi d'échecs des 400 coups. C'est jusqu'à samedi du côté de Montauban. Ce sera avec Perrine dans le coup de projecteur.

0: With or Without You de U2 à l'instant, 7h21, dans une petite dizaine de minutes. On va parler de ce qu'il y a à faire cet été sur vos départements pour ne rien manquer, hein, des sorties culturelles à faire en ce mois de juillet. Et puis c'est Marine qui arrive avec ce qu'il nous reste dans un instant. Tout de suite, on va parler d'échecs du côté de Montauban. Un tournoi d'échecs, les 400 coups, c'est avec Perrine qu'on apprend plus tout de suite.
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2: Jusqu'au 18 juillet, la ville de Montauban accueille la toute première édition du tournoi des 400 coups. Une série de tournois d'échecs auxquels le public pourra assister au Palais des Sports Jacques Chirac, mais aussi en extérieur. Des initiations tout niveau, ainsi que des animations seront également proposées tout le long de la semaine. Franco Petit, trésorier adjoint de l'Échiquier Club Montalbanais.
3: Ces tournois vont compter dans le circuit effectivement pro et de classement. À ce niveau-là, nous avons effectivement différents tournois homologués. L'un qui s'appelle l'Open International des Boulets des 400 coups, donc pour les plus de 1900 ELO. Alors c'est, le chiffre ne va pas donner grand-chose, mais ce sont pour les excellents joueurs. Donc là, nous avons des grands maîtres de tout pays qui se sont d'ores et déjà inscrits. Nous avons des joueurs indiens, hein, qui se situent à 2400 de ELO. Nous avons les Mathieu Cornette et son épouse qui sont tous les deux anciens champions de France masculin et féminin. Vraiment beaucoup de joueurs internationaux de niveau très élevé et des joueurs même montalbanais qui se situent au-dessus de 1900 ELO qui vont avoir le plaisir de pouvoir affronter ces grands maîtres. Nous aurons également des initiations au jeu d'échecs au Jardin des Plantes durant toute la semaine. Également sur la place Roosevelt, la présence au marché nocturne. Une autre animation grand public qui va être le match, donc partie commentée en direct place Roosevelt, et une partie majoritaire, donc face au vainqueur de l'Open des Boulets des 400 coups. Donc le public joue collectif face aux champions, là aussi, place nationale.
2: Ces parties d'échecs seront retransmises sur grand écran et commentées sur les places nationales et Roosevelt. L'Échiquier Club Montalbanais sera également présent tous les jeudis soirs durant les marchés nocturnes estivaux. L'ensemble du programme du tournoi des 400 coups est à retrouver sur le site de l'Échiquier Club Montalbanais.
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The Avener et Ultra Naté Starlight. 7h30, c'est tout de suite le moment de faire un point sur ce qu'il ne faut pas rater cet été sur vos départements. Pour pas vous ennuyer tout près de chez vous, les sorties à faire. Avec la Biennale Complémentaire 02. C'est une expo d'artistes locaux au Château de la Case dans le Tarn, organisée par l'association Vabraise Art Complémentaire. C'est depuis le 14 juillet jusqu'au 15 août. Une dizaine d'artistes exposent leurs œuvres, parmi lesquelles de la peinture, de la photographie ou encore des installations. Le vernissage est prévu ce vendredi 17 juillet, demain à 18h30 au Château de la Case. Ce sera à voir du mardi au dimanche. Vous pouvez écouter à ce sujet notre coup de projecteur sur le site cfmradio.fr. Chaque été, depuis 5 ans, l'événement Les Lucioles transforme Montauban en un espace festif et lumineux à ciel ouvert. Mapping spectaculaire sur les façades de la ville, concerts, cinéma en plein air, opéra d'été, marché nocturne et animation pour les enfants. Et pour cette 5e édition, retrouvez chaque soir la mise en lumière des rues et bâtiments emblématiques de Montauban, le musée Ingres Bourdel, la cathédrale, place nationale, pont des consuls, théâtre et bien d'autres. Tout le programme à retrouver sur le site montauban.com. Opéra Bastide, le 3e festival lyrique international, c'est juste jusqu'au 26 juillet à Villefranche de Rouergue. 3 créations originales sont à découvrir pour l'occasion. L'opéra Les Noces de Figaro avec 5 dates du 17 au 26 juillet au Théâtre des Bastides. Il y a aussi l'opéra Orphée Eurydice les 19, 22 et 25 juillet à l'église des Augustins. Et puis le cabaret Paris-Berlin Cabaret les 16 et 21 juillet sous la halle couverte de Villefranche. Détail de la programmation sur le site opérabastide.com. Voilà pour ces sorties à faire. On y reviendra dans une heure sur CFM. Et c'est John Butler Trio tout de suite. 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

0: Oh Mama Brokenback, il est 7h41 et direction l'Aveyron. D'ici quelques minutes, les températures devraient baisser un peu hein, ces jours-ci. On est à 3 canicules depuis le mois de mai avec ses nombreuses conséquences. On va aborder ce sujet avec le maire de Rodez, Stéphane Mazard, au micro de David Dumont dans le coup de projecteur ce matin de CFM Rodez. C'est dans une dizaine de minutes environ. Juste avant, on va aussi en parler hein, de cette relative baisse des températures sur vos départements aujourd'hui. Et puis c'est Boulevard Désert qui arrive là dans quelques minutes avec le duo, avec Carbone, c'est pas si facile.
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1: Ciel voilé pour ce matin sur la plupart de vos départements, mais la grisaille est plus franche du côté du Tarn. Ce matin, il fait 26 à l'Albin qui appuie l'évêque, tout comme à Saint-Projet et à Montèche. 25 du côté de Brassac et 28 à Albi, 28 aussi à Saint-Rémy ce matin et 26 à Aunay-le-Château. Cet après-midi, le beau temps fait son retour, mais quelques nuages vont résister sur les monts de la Côte notamment et le sud d'Aveyron. Cet après-midi, il fera jusqu'à 34 à Cajard, 30 à la Bastide-Murin, 32 à Castelsarrasin, à Laguépine, à Monestier, 26 pour Murat-sur-Vèbre, 31 à La Fouillade et 33 à Espalion. Et puis, sachez aujourd'hui, et désolé si vous en avez la phobie, mais que c'est la journée mondiale des serpents qui vise à sensibiliser le public à leur importance dans les écosystèmes. On va parler dans un instant avec Stéphane Mazard, le maire de Rodez, des canicules qui s'enchaînent depuis le mois de mai. Ce sera au micro de David.
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0: Stay Love de Lewis Capaldi, il est 7h51, je vous retrouve à 8h bien sûr pour écouter vos infos et puis juste après je vous fais un petit rappel aussi des places de concert qu'il y a à gagner ce matin dans l'heure de 9h sur CFM Radio avec des concerts bien rock du côté du Tarn ce samedi, un certain Louis Bertignac, tendez l'oreille. Funkadelic, ça arrive très vite, suivi de Zazie et son single Peu Importe, mais tout de suite c'est l'actu locale que l'on retrouve avec David de CFM Radio. On va aborder l'impact que les canicules successives ont pu avoir depuis le mois de mai. C'est avec aussi le maire de Rodez, Stéphane Mazard.
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2: Feu d'artifice du 13 et 14 juillet annulé, annulation aussi en Aveyron d'épreuves sportives, notamment le fameux rallye d'Urouergue le week-end dernier, et puis une course cycliste dans Rodez le 14 juillet. On ajoute à ça les conséquences sur l'ensemble de la population. Les trois vagues de chaleur que l'on vient de traverser impliquent une prise en compte sérieuse du changement climatique. Stéphane Mazard, maire de Rodez.
3: Le maître mot de cet été et de cette canicule que nous sommes en train de vivre, c'est l'adaptation. Donc il faut que maintenant on s'adapte à ces températures qui vont être chaque année de plus en plus importantes, les canicules qui vont commencer de plus en plus tôt et qui vont finir de plus en plus tard. Donc cette adaptation, ça vaut pour l'espace public, comment on végétalise davantage nos places, notre espace public. Ce sont bien sûr les cours d'école, avec ce travail donc, auquel également on s'astreint. Ce sont nos équipements publics de manière générale, et puis c'est également les infrastructures sportives. Je crois que même les compétitions sportives vont devoir s'adapter donc, à cette période de canicule et de forte chaleur. Donc on va prendre bien sûr notre part, nous, à l'adaptation de nos infrastructures. Ça passe très certainement par un entretien un peu plus singulier. Voilà, mais c'est vrai que les corps sont mis à l'épreuve et notre façon de vivre est également mise à l'épreuve. Et il va falloir que nous, les pouvoirs publics, les responsables politiques, on s'adapte et on permette cette adaptation collective donc à ces changements climatiques.
2: Il y a du boulot, hein. Le bruit que vous entendiez derrière le maire, petit exemple, c'est la brouette du jardinier qui prépare une belle pelouse pour le mois d'août, début du championnat en Ligue 2 du Rodez Aveyron Football.
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0: Il est 8h, vous écoutez CFM Radio avec Jérôme jusqu'à 10h et bienvenue hein, si vous nous rejoignez à l'instant. Bon courage peut-être si vous partez au boulot, il y a encore un peu de fraîcheur ce matin, ça va et ça fait du bien. On va se retrouver d'ici quelques minutes pour que je vous rappelle les places de concert à gagner, mais là tout de suite, c'est l'essentiel de l'actu de ce jeudi.
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0: C'est avec Clémence Lebary tout de suite. Bonjour Clémence.
2: Bonjour à tous. Après la chaleur, les orages. 15 départements de l'Est du pays sont en alerte orange pour un risque d'orage violent. Une vigilance qui débute à 14h et s'étend du Berry à la Franche-Comté. Météo France prévient qu'ils seront accompagnés de possibles grosses grêles, de pluie, du vent et d'une activité électrique intense. De violents orages qui se sont déjà abattus sur la Drôme et l'Ardèche hier. Des orages accompagnés de grêles et de vent jusqu'à 140 km/h. En Charente-Maritime, les habitants ont également dû faire face à des intempéries faisant des dégâts importants. La France également sous la menace des incendies. 9 départements présentent aujourd'hui un risque élevé de feux de forêt. À Fontainebleau, la situation est toujours compliquée. Depuis dimanche, les flammes ont parcouru au total près de 2000 hectares. Près de 950 sapeurs-pompiers sont mobilisés. Et dans ce contexte, Emmanuel Macron est attendu sur place en fin de matinée. Dans le reste de l'actualité, nouvelles attaques au Moyen-Orient. L'armée américaine annonce avoir mené cette nuit une nouvelle série de frappes contre l'Iran. Les États-Unis qui ont notamment tiré sur un navire qui tentait de forcer le blocus. De son côté, Téhéran dit avoir attaqué des cibles américaines au Koweït et à Bahreïn avec des drones. Les députés ont voté hier soir la proposition de loi créant un droit à l'aide à mourir en France. Le texte prévoit d'autoriser pour la première fois l'assistance au suicide, voire l'euthanasie avec une série de conditions. C'est une des conséquences de l'affaire Liana. Gérald Darmanin a présenté le bilan de la revue des plaintes à la suite des dysfonctionnements constatés après la mort de la collégienne. Ainsi, près de 70 000 dossiers d'affaires criminelles impliquant des enfants ont été réétudiés depuis le 8 juin dernier. Plus de 15 000 plaintes ont été découvertes. Et en attendant, le principal suspect dans l'enquête sur la mort de Liana a été mis en examen pour le viol et le meurtre de la jeune fille. Et puis direction la Coupe du Monde de football. L'Argentine rejoint l'Espagne en finale. Les Argentins sont venus à bout des Anglais 2-1. L'Angleterre est donc l'adversaire de la France pour la petite finale. Excellente matinée à tous.
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Belong Together de Marc Hambor, 8h05, et je vous le rappelle comme promis ce matin, dans une heure environ, il y aura deux places de concert à gagner pour plusieurs concerts bien rock ce samedi du côté du festival Les Terres Rouges à Castelnau de Montmiral, c'est juste au-dessus de Gaillac dans le Tarn, avec Cartoon Machine au programme Louis Bertignac et Los Tres Puntos. Et vous nous appelez tout à l'heure à partir de mon signal, ce sera juste après les infos de 9h pour gagner vos deux places pour ce festival. Et cette soirée du samedi 18 juillet, ce sera au 05 63 93 00 20 en étant le ou la plus rapide. Flo de la Vega, c'est maintenant avec Aimé les gens. J'avoue.

0: 9h08. Le retour de l'actu locale, ce sera dans une dizaine de minutes. Il y en a peut-être parmi vous ce matin qui sont des vrais amateurs de charcuterie. Eh bien, vous avez peut-être déjà noté, hein, coché la date dans votre calendrier. La traditionnelle fête de la charcuterie à la Conne revient ce dimanche 19 juillet. C'est l'occasion, hein, pour les organisateurs de mettre en avant le savoir-faire local et les produits médaillés aussi au salon de l'agriculture. C'est aussi un événement qui attire de nombreux touristes, hein, au cœur de l'été. On en parlera avec Sylvain Lonçon. Il est animateur du syndicat des Salaisons de la Cône et aussi académicien français du Jambon Sec. Et puis, juste avant, le coup de projecteur, ce sera la météo sur tout le nord-ouest de l'Occitanie aujourd'hui. On va voir un petit peu comment évoluent les températures en ce jeudi. Sombre, ça arrive aussi dans un instant avec Potential.
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1: Ce matin, au programme, un voile nuageux du côté du Lot, du Tarn-et-Garonne et de l'Aveyron, et un ciel bien gris ce matin pour le Tarn. Il fait déjà 27 à Saint-Cyr-la-Popie ce matin et à Quissac, 25 à Montclar-de-Quercy à la Française, 26 pour Cordes-sur-Ciel, pour Vianne aussi et Luc-la-Primaube, et 28 ce matin à Malleville. Cet après-midi, le soleil va faire son retour sur presque tout le quart nord-ouest de la région, excepté le sud-est du Tarn et le sud Aveyron. Cet après-midi, toujours prudence avec la chaleur, 32 à Catus, 35 à Saint-Céré, 31 à Lozère et 33 à Saint-Antonin, 32 à Carmaux, un peu plus de fraîcheur sur la hauteur de l'Hérault avec 28 à La Salvatat-sur-Agoute, 30 à Lessac et 33 à Saint-Affrique. Et puis aujourd'hui, n'hésitez pas à souhaiter une bonne fête au Carmen si vous en connaissez ce jeudi 16 juillet. C'est la fête de la charcuterie ce dimanche 19 juillet dans les rues de la Cône et toute la journée. On en parle avec Sylvain Lonçon, animateur du syndicat des Salaisons de la Cône dans quelques minutes. C'est dans le coup de projecteur.

0: Éternité de Julia Jean-Baptiste. Très bonne écoute hein, sur nos antennes de CFM ce matin. Il est 8h19. Dans une dizaine de minutes sur CFM, il sera question d'exposition, de visites historiques ou encore de métal extrême du côté du Tarn avec un festival qui arrive dans quelques semaines. Et puis d'ici là, c'est la musique aussi qui arrive sur CFM ce matin avec Paro Stellar, Charlotte Cardin. Tout de suite, direction les Monts de la Cône pour parler de charcuterie avec un événement assez incontournable ce dimanche.
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0: Ce dimanche, à la Cône, c'est le retour de la fête de la charcuterie, un événement incontournable sur le territoire, mais qui attire aussi de plus en plus de touristes. Le savoir-faire ancestral des Salaisons la Cône sera mis à l'honneur, tout comme les produits médaillés au dernier salon de l'agriculture. Sylvain Lançon, animateur du syndicat des Salaisons de la Cône et académicien français du jambon sec.
2: On fait de la Salaison à la Cône depuis l'ère médiévale. C'est ce qui fait notre ADN. Tout est très local, que ce soit l'abattoir, l'atelier des coupes, les salaisons, la montagne, cet environnement, les hommes qui y travaillent, c'est unique en Europe. Le syndicat, lui, il est là pour protéger ce savoir-faire, le faire connaître aux autres. C'est surprenant, mais on met pas mal d'affiches du côté de la mer, là, et il y a beaucoup de gens qui sont à la mer et qui se disent « Bon, c'est pas très loin, une heure, ça l'aide d'être cool, il fera un peu plus frais là-haut ». Et l'an dernier, même les années précédentes, on avait beaucoup de gens qui étaient d'Alsace, qui venaient de Bretagne, qui venaient d'un peu tout de la France et qui passaient les vacances à la mer et qui se sont dit « Bon, dimanche, il y a ce truc à la Cône, ça a l'air génial ». Pour nous, tout ça nous semble très normal, mais pour quelqu'un qui n'est pas du Sud-Ouest, c'est incroyable. Tous les médaillés et tous les non-médaillés, d'ailleurs tous les salaisonnés de la Cône seront présents à la fête de la charcuterie. Cette année 2026, on a eu un record de médailles d'or, on n'a jamais eu autant de médailles d'or, on en a eu 5. Là, c'est pareil, ça n'a pas d'équivalent en France. Il n'y a aucun village qui gagne autant de médailles et autant chaque année. Les gens ne se rendent pas compte. Il faut venir à Paris pour voir le stand avec des médailles partout. On est les seuls. Je crois que depuis 2018, c'est entre 70 et 80 médailles de gagner. Donc cette régularité-là, ça montre quand même que notre histoire, notre savoir-faire, il est réel. Et vous allez pouvoir goûter les produits médaillés, bien sûr.
0: Au programme toute la journée ce dimanche, des dégustations, des défilés des confréries, des mazeliers ou encore des démonstrations de découpe. Plus d'infos sur la page Facebook Salaisons la Cône IGP.
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1: C'était Tant pis pour elle de Charlotte Cardin. Il est 8h27. Comme promis, tout de suite, on parle des sorties culturelles à ne pas manquer cet été, tout près de chez vous. Et si vous êtes amateur de métal extrême, vous n'avez pas le droit de manquer le Xtreme Fest. C'est à Cap Découverte dans le nord du Tarn, du 30 juillet jusqu'au 2 août. Parmi les grosses têtes d'affiche, il y aura notamment le groupe de grindcore et heavy metal parodique Ultra Vomit, mais aussi Biohazard, les légendes du hardcore new-yorkais, ou encore parmi les groupes de métal français alternatif, le Fofora ou les Toulousains de Sidi Larsen. Plus d'infos et réservations sur le site xtremefest.fr. À voir à Montauban, l'expo Lucien Cadenne, peintre de l'intime, témoin de l'histoire. Une figure représentative au XXe siècle de l'école dite de Montauban. Il incarne à la fois la sensibilité artistique et l'ancrage territorial. Le peintre s'inscrit dans une tradition picturale attachée au paysage, aux scènes de la vie quotidienne. Son travail témoigne d'un vrai lien avec le territoire montalbanais. L'exposition propose de retracer son parcours et d'avoir encore jusqu'au 25 juillet à l'ancien collège de Montauban. Et puis avoir à Cahors tout cet été des visites historiques qui sont organisées par l'Office de tourisme. Elles vous mènent des vestiges de l'antique d'Ivona jusqu'à la cathédrale Saint-Étienne, en cheminant à travers le méandre des ruelles médiévales qui recèlent de trésors architecturaux. Départ de l'Office de tourisme de Cahors à 10h30 pour une durée d'1h30 à 2h. Les prochaines visites, c'est ce jeudi et vendredi matin. Voilà pour cette rubrique culturelle. On y reviendra dans une heure. Et c'est Bill Withers tout de suite. Ain't No Sunshine.

Pole position de Marty Boy. Il est 8h34. 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On vous offre deux places ce matin. Si vous êtes parmi les plus rapides, à nous appeler au 05 63 93 0 020. Donc pour ce festival, les terres rouges, mais tout de suite voici The Strokes, Going Shopping.

0: Il est quasiment 8h39, très bonne matinée sur CFM. On retrouvera Lisa dans quelques minutes pour l'actu locale dans le Tarn-et-Garonne avec le coup de projecteur de CFM Caylus. Elle sera en compagnie de Sylvain Boujon, commissaire d'exposition du 49e Salon d'Art Contemporain de la Société des Amis du Vieux Saint-Antonin. C'est bien du 13 juillet jusqu'au 9 août que ça se déroule. On en saura plus avec Lisa. Donc je vous retrouve juste avant pour faire un point sur la météo qu'il va faire aujourd'hui sur tous vos départements et voir un peu comment aussi les températures vont forcément regrimper, mais peut-être un peu moins que ces jours-ci. En tout cas, on va peut-être un peu moins souffrir. REM, ça arrive très vite aussi avec Living New York.
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1: Un voile nuageux ce matin installé sur une bonne partie du Lot, du Tarn-et-Garonne et de l'Aveyron. Un ciel plus couvert du côté du Tarn. Au thermomètre ce matin, 27 à Cahors et Montredon, 26 à La Bastide-de-Penne, à Montauban, 28 pour Cagnac-les-Mines et 25 à Nage, 26 à Baraqueville et Belmont-sur-Anse ce matin. Et puis cet après-midi, ça va se dégager un peu partout, mais les nuages vont persister sur les monts de la Cône, en particulier le sud d'Aveyron. Côté Mercure, ça remontera jusqu'à 31 à Montqueux qui est 34 à Pradines, 32 à Quélus et Moissac, 30 cet après-midi à Vaour, 27 à Lacône, 33 à Toulonjac et 30 à Rodez. Et puis, sachez-le, aujourd'hui, désolé hein, si vous êtes peut-être phobique, mais c'est la journée mondiale des serpents. Voilà, elle a pour but de sensibiliser le public à leur importance dans les écosystèmes. Le Salon d'art contemporain de Saint-Antonin dans le Tarn-et-Garonne, ça se déroule depuis le 13 juillet jusqu'au 9 août et on va en savoir un petit peu plus sur sa programmation dans le coup de projecteur de Lisa de CFM Calus, c'est dans un instant.

0: Je pense à vous de Pierre Demar. Il est 8h50 et vos places de concert, notamment pour Louis Bertignac, à gagner, c'est dans quelques minutes, le festival L'été rouge hein, dans le Tarn. C'est ce samedi 18 juillet. Et puis vos infos aussi, elles reviennent à 9h. Votre flash info. D'ici là, Electric Guest, John Lennon. Et puis là, tout de suite, l'actu locale avec Lisa de CFM Quelus pour nous parler d'art contemporain du côté de Saint-Antonin.
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2: 120 œuvres de 24 artistes d'Occitanie sont à voir dans la galerie de la mairie de Saint-Antonin-Nobleval dans le cadre du 49e salon d'art contemporain de la SAFSA, la Société des Amis du Vieux Saint-Antonin. Sylvain Boujon est le commissaire d'exposition.
3: Le principe, c'est un peu de faire découvrir, de faire un large panel d'œuvres contemporaines. Et puis, en fait, on découvre un peu de la peinture, de la photographie, des sculptures. C'est très diversifié, beaucoup d'artistes de toute l'Occitanie. Voilà, avec des techniques différentes, des thèmes différents. On alterne beaucoup entre figuratif et abstrait, ce qui permet un peu aux visiteurs d'avoir quelque chose de plus immersif et puis de pas être surchargé par un ensemble d'œuvres qui pourraient se mélanger. Donc là, au contraire, le fait d'alterner, ça permet un petit peu de passer d'une chose à l'autre et de découvrir ces œuvres dans leur ensemble. C'est dans les locaux de la mairie de Saint-Antonin, qui est un ancien couvent. C'est l'ancien couvent des Génovéfains. On a deux grandes galeries, dont un escalier monumental. C'est l'accord parfait avec les œuvres qu'on met en place. Donc on a des ateliers enfants là depuis 2 ans, où en fait on accueille les 6-12 ans, voilà, sur des temps en semaine, sur les mardis et vendredis de 15h à 16h30. Et c'est une bénévole de la SAFSA, Josette Hague. Voilà, donc si vous voulez plus d'infos, vous pouvez aller sur le site de la SAFSA justement pour éventuellement la contacter et inscrire vos enfants. Donc c'est une découverte un peu des œuvres d'art qui sont sélectionnées. Et voilà, et en fait les enfants travaillent autour de ces œuvres d'art, découvertes de l'art, des techniques et tout ça.
2: Vous avez jusqu'au 9 août pour visiter le 49e salon d'art contemporain de la SAFSA, la Société des Amis du Vieux Saint-Antonin.
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0: 9h, très bonne matinée à vous sur CFM Radio, toujours avec Jérôme pour l'heure qui vient. Pensez à gagner vos places de concert d'ici quelques instants pour Louis Bertignac au festival L'été Rouge dans le Tarn. Et tout de suite, on écoute vos infos.
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0: Les principaux titres de l'actu de ce jeudi, c'est avec Clémence Lobary. Bonjour Clémence.
2: Bonjour à tous. Emmanuel Macron à Fontainebleau aujourd'hui. Le président se rend en fin de matinée sur le site des incendies qui ravagent la forêt depuis dimanche. Selon l'Élysée, il vient apporter son soutien aux personnes mobilisées contre les flammes. Flammes qui ont déjà parcouru plus de 2000 hectares. Et les deux personnes soupçonnées d'avoir déclenché les feux en forêt de Fontainebleau ont été mises en examen et placées en détention provisoire hier. Parmi les suspects, ce jeune pompier volontaire de 18 ans. Il a dans un premier temps reconnu avoir mis le feu à des brindilles avec un briquet et de l'essence avant de revenir sur ses aveux. Et 46 départements toujours en vigilance orange aujourd'hui, 31 pour canicule et 15 pour des risques d'orages violents. Cette dernière alerte débute à 14h et s'étend du Berry à la Franche-Comté. Météo France prévient qu'ils seront accompagnés de possibles grosses grêles, de pluie, de vent et d'une activité électrique intense. Déjà hier, près de 24 000 impacts de foudre ont été comptabilisés en France. Dans le reste de l'actualité, l'Assemblée nationale a définitivement adopté hier la loi sur l'aide à mourir. L'entrée en vigueur effective est espérée pour début 2027. Le Premier ministre Sébastien Lecornu ayant déjà annoncé qu'il saisirait le Conseil constitutionnel. Et le projet de loi d'urgence agricole de nouveau en discussion. Députés et sénateurs se réunissent aujourd'hui en commission mixte paritaire afin de décider du sort du texte. Un texte largement modifié par le Sénat pour assouplir certaines réglementations environnementales. Les sénateurs qui ont notamment autorisé la réintroduction de deux pesticides pour certaines filières. Le possible delphinarium du zoo de Beauval en suspens, alors que le zoo devait en partie accueillir des dauphins de l'ancien Marineland d'Antibes. Le tribunal administratif d'Orléans a été saisi en urgence par l'association Cétacé qui conteste ce futur centre de recherche pour dauphins. Pour les défenseurs des animaux, ce projet contourne la loi de 2021 interdisant les delphinariums. La décision est donc attendue aujourd'hui. Et puis en football, l'Argentine vient à bout de l'Angleterre en demi-finale de la Coupe du Monde. Les Argentins qui se sont imposés 2-1. Excellente matinée à tous.
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Long Way Around de Eagle Eye Cherry. Il est 9h05 et ça y est, c'est le moment. 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Prenez vos téléphones donc, et c'est pendant que on écoute Indochine, Les Nouveaux Soleils.

Il est 9h10 et place aux échecs ce week-end du côté de Montauban jusqu'à samedi. C'est le tournoi des 400 coups qui se déroule. Et c'est

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1: Ciel voilé pour ce matin sur la plupart de vos départements, mais la grisaille est plus franche du côté du Tarn. Ce matin, il fait 26 à l'Albin, Capuy-l'Évêque, à Saint-Projet aussi, à Montèche, 25 du côté de Brassac et 28 à Albi, 28 aussi ce matin à Saint-Rémy et 26 à Honnay-le-Château. Cet après-midi, le beau temps fait son retour, mais quelques nuages vont résister sur les monts de la Cône et le sud d'Aveyron. Il fera jusqu'à 34 à Cajard, 30 à la Bastide-Murat, 32 pour Castelsarrasin, La Guépie, Monestier, 26 à Murat-sur-Vèbre, 31 à La Fouillade et 33 à Espalion. Et puis n'hésitez pas aujourd'hui, si vous en connaissez, à souhaiter une bonne fête au Carmen en ce jeudi 16 juillet. Dans un instant, on va parler d'échecs avec le tournoi des 400 coups qui se déroule jusqu'à ce samedi à Montauban. Ce sera dans le coup de projecteur de Périne.

0: Cocaine d'Eric Clapton, il est 9h21. Si vous avez peur de vous ennuyer cet été, ben rassurez-vous, je vais vous donner quelques bonnes idées de sortie à faire, notamment ce mois de juillet, sur vos départements. Et puis dans les prochaines minutes, c'est No More, suivi de Lucas Graham. Tout de suite, direction le Tarn-et-Garonne, avec le coup de projecteur de CFM Montauban. C'est Perrine qui nous parle d'un tournoi d'échecs prénommé les 400 coups, qui se déroule jusqu'à samedi.
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2: Jusqu'au 18 juillet, la ville de Montauban accueille la toute première édition du tournoi des 400 coups. Une série de tournois d'échecs auxquels le public pourra assister au Palais des Sports Jacques Chirac, mais aussi en extérieur. Des initiations tout niveau, ainsi que des animations seront également proposées tout le long de la semaine. Franco Petit, trésorier adjoint de l'Échiquier Club Montalbanais.
3: Ces tournois vont compter dans le circuit effectivement pro et de classement. À ce niveau-là, nous avons effectivement différents tournois homologués. L'un qui s'appelle l'Open International des boulets des 400 coups, donc pour les plus de 1900 ELO. Alors c'est le chiffre ne va pas donner grand-chose, mais ce sont pour les excellents joueurs. Donc là, nous avons des grands maîtres de tout pays qui se sont d'ores et déjà inscrits. Nous avons des joueurs indiens qui se situent à 2400 de ELO. Nous avons les Mathieu Cornette et son épouse qui sont tous les deux anciens champions de France masculin et féminin. Vraiment beaucoup de joueurs internationaux de niveau très élevé et des joueurs même montalbanais qui se situent au-dessus de 1900 ELO qui vont avoir le plaisir de pouvoir affronter ces grands maîtres. Nous aurons également des initiations au jeu d'échecs au Jardin des Plantes durant toute la semaine. Également sur la place Roosevelt, la présence au marché nocturne. Une autre animation grand public qui va être le match, donc partie commentée en direct place Roosevelt, et une partie majoritaire, donc face au vainqueur de l'Open des boulets des 400 coups. Donc le public joue collectif face aux champions, là aussi, place nationale.
2: Ces parties d'échecs seront retransmises sur grand écran et commentées sur les places nationales et Roosevelt. L'échiquier club montalbanais sera également présent tous les jeudis soirs durant les marchés nocturnes estivaux. L'ensemble du programme du tournoi des 400 coups est à retrouver sur le site de l'échiquier club montalbanais.
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1: Second Chance de Lucas Graham, il est bientôt 9h30 et c'est le moment tout de suite de reparler de ce qu'il y a à faire sur vos départements tout près de chez vous cet été, vos sorties culturelles. On démarre à Saint-Antonin, Nobleval, le musée vous ouvre ses portes hein, tout l'été. Le samedi après-midi, profitez de visites guidées animées par Céline Potonnier, la lieuse de temps, une guide conférencière passionnée. C'est tous les samedis jusqu'à fin septembre à 14h, 15h et 16h. À Rodez, ensuite, une double exposition sur les arbres proposés par le CAUE de l'Aveyron. Très illustrée, parfois humoristique, les expositions cohabitées avec les arbres et arbres remarquables donnent les clés d'une cohabitation réussie pour vivre avec les arbres. Une exposition immersive pour petits et grands à découvrir à la galerie Sainte-Catherine de Rodez. Entrée libre et gratuite, c'est à voir jusqu'au 24 juillet. Et puis l'exposition Regards à cordes sur ciel présente les peintures végétales sur toile de Michel Desmarais et les sculptures en terre grésée de Françoise Autran. Elle est à voir jusqu'au 31 août au Jardin des Paradis. Voilà, ça donne envie avec ces températures infernales de ces derniers jours. Voilà pour cette rubrique culturelle. C'est tout pour ce matin. Ce qu'il fallait en retenir, on continue avec le duo Vernis Rouge et Mathieu, je te laisserai pas partir.

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0: Lloyd Cole and the Commotions, 9h35. L'actu local revient avec Gilles de CFM Mekaor qui va nous parler d'un auteur, l'auteur Bertrand Balesta, qui présente son premier roman, Le village des âmes perdues, aux éditions Douro, un thriller psychologique rural qui mêle suspense, secret et paysages sauvages, avec notamment une préface de Jules, le scénariste de Lucky Luke. Voilà, on en saura un petit peu plus dans quelques instants. Et puis, juste avant, un dernier point sur la météo de vos départements ce matin. The Kid, Laroy, ça arrive aussi très vite sur CFM Radio. Ce sera un remix de Kelani et du single Girls.
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0: Ce matin, on programme un voile nuageux du côté du Lot, du Tarn-et-Garonne et de l'Aveyron. Un ciel bien plus gris ce matin pour le Tarn. Au thermomètre, il fait déjà 27 à Saint-Cyr-la-Popie, à Quissac, 25 à Montclar-de-Quercy et La Française, 26 pour Cordes-sur-Ciel, à Vianne aussi, à Luc-la-Primaube, et 28 ce matin à Malville. Cet après-midi, le soleil va faire son retour sur presque tout le quart nord-ouest de l'Occitanie, excepté le sud-est du Tarn et le sud d'Aveyron. Cet après-midi, prudence toujours avec la chaleur, 32 à 4. 35 à Saint-Céré, 31 pour Lozère et 33 à Saint-Antonin, 32 à Carmaux, 28 à La Salvetat sur Agoute, 30 à Lessac et 33 à Saint-Affrique. Et puis, sachez-le, aujourd'hui, je vous l'apprends peut-être, c'est la journée mondiale des serpents qui vise à sensibiliser le public à leur importance dans les écosystèmes. Le premier roman, un thriller psychologique pour le Lotois, Bertrand Balesta, s'appelle Le village des âmes perdues. C'est Gilles qui nous en dit plus dans un instant dans le coup de projecteur de CFM. Mkaor.

0: 9h42, dans un instant, c'est Coldplay avec Little Sims, Burna Boy, Eliana et Tiny. We Pray, voilà, tout ce beau monde sur ce single. Mais juste avant, c'est l'actu locale que l'on retrouve et on va en découvrir un petit peu plus sur le premier roman, Le Village des âmes perdues, de l'auteur lotois Bertrand Balesta. C'est avec Gilles.
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2: Le Village des âmes retrouvées, c'est un thriller psychologique rural écrit par le lotois Bertrand Balesta et publié le 2 février dernier aux éditions Douro. Un roman ancré dans notre région avec une préface signée par Jules, scénariste de Lucky Luke. Bertrand Balesta, auteur.
3: J'avais 5-6 ans quand je me suis retrouvé à côté de la Bastide Murat, dans ce village qui s'appelle Saint-Martin-de-Vers. Mes grands-parents avaient une maison là-bas, enclavée dans les Causses du Quercy, avec son ruisseau et des paysages magnifiques. Mais c'est là que mon héros, narrateur, Vincent Mercier est né, et que toute l'histoire a commencé à se dessiner. Je suis pas parti sur un roman traditionnel. J'ai pris la case du thriller parce que j'avais envie de qu'il y ait une intrigue. Ça part d'une réflexion. De faire un point sur sa vie à un moment donné. On va pas se cacher que cet avocat, Vincent Mercier, qui arrive à la cinquantaine, qui se pose des questions sur sa vie, qui se dit, à un moment donné, ma vie, c'est pas celle-là que je veux. Je suis pas heureux. J'ai envie de me retrouver et de changer ma vie. Je pars de quelque chose qu'on a en commun avec le personnage, avec Vincent. C'est le questionnement qu'on peut avoir sur sa vie à un moment donné de sa vie, à n'importe quel âge. N'importe quel âge, on peut se poser une question. Et c'est ça, le fil conducteur de ce livre, thriller, intrigue, oui, mais c'est que quand on referme le livre, on peut s'interroger sur sa vie en se disant, bon ben, je peux la changer, peut-être ma vie. Est-ce que je suis heureux aujourd'hui dans ce que je fais? Peut-être pas. Et peut-être que je peux trouver des choses très simples qui peuvent me rendre heureux.
2: Le Village des âmes retrouvées, publié par le lotois Bertrand Balesta, publié le 2 février dernier aux éditions Douro, est disponible dès maintenant dans toutes les librairies, ainsi que sur les principales plateformes en ligne.
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Vanessa Paradis et son single Rendez-vous. Il est 9h51. Moi, je vous dis rendez-vous demain dès 7h et jusqu'à 10h. On reparlera de toute l'actu locale sur vos départements. Puis j'aurai encore des places, comme tous les matins, à vous faire gagner des événements culturels partenaires de CFM Radio. Bravo aux gagnants, notamment pour le festival Terre Rouge ce matin. Et bon concert surtout. C'est Aurélien qui prend le relais d'ici quelques minutes. Il sera là à 10h et jusqu'à midi. Passez une excellente fin de matinée et profitez bien du petit redoux des températures. C'est Lee Fields tout de suite avec Honey Dove.

Et bonjour tout le monde, on respire un tout petit peu ce matin, on attend que ça se rafraîchisse pour de vrai ce week-end. Il est 10h, Aurélien pour vous accompagner jusqu'à midi, on écoutera Théo, le garçon solide, Liam Gallagher arrivera juste après le Maroon 5. On démarre ces deux heures ensemble avec Héroïne, bon jeudi.

0: Garçon solide, c'était Théo sur CFM Radio, bel été. Vous profitez de la région Occitanie, vous avez bien raison. Robin Schulz sur CFM Radio dans quelques minutes, on retrouvera David Dumont avec Stéphane Mazard, maire de Rodez. On a eu 3 canicules, nous sommes dans la 3e canicule depuis le mois de mai. De nombreuses conséquences sur le ruthénois, on voit ça avec Stéphane Mazard, maire de Rodez, au micro de David Dumont dans quelques minutes sur CFM Radio. On écoutera Lynn, on écoutera le Suprême Nightclub dans la prochaine demi-heure et le Tarn-et-Garonne Prades. Restez avec nous.
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0: Lynn, je t'aime. Sur CFM Radio, il va être 10h20. On se tourne vers Rodez et on retrouve Stéphane Mazard, maire de Rodez, au micro de David Dumont pour parler des canicules.
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2: Feu d'artifice du 13 et 14 juillet annulé. Annulation aussi en Aveyron d'épreuves sportives, notamment le fameux rallye du Rouergue le week-end dernier. Et puis une course cycliste dans Rodez le 14 juillet. On ajoute à ça les conséquences sur l'ensemble de la population. Les trois vagues de chaleur que l'on vient de traverser impliquent une prise en compte sérieuse du changement climatique. Stéphane Mazard, maire de Rodez.
3: Le maître mot de cet été et de cette canicule que nous sommes en train de vivre, c'est l'adaptation. Donc il faut que maintenant on s'adapte à ces températures qui vont être chaque année de plus en plus importantes, les canicules qui vont commencer de plus en plus tôt et qui vont finir de plus en plus tard. Donc cette adaptation, ça vaut pour l'espace public, comment on végétalise davantage nos places, notre espace public. Ce sont bien sûr les cours d'école, avec ce travail donc, auquel également on s'astreint. Ce sont nos équipements publics de manière générale, et puis c'est également les infrastructures sportives. Je crois que même les compétitions sportives vont devoir s'adapter donc, à cette période de canicule et de forte chaleur. Donc on va prendre bien sûr notre part, nous, à l'adaptation de nos infrastructures. Ça passe très certainement par un entretien un peu plus singulier. Voilà, mais c'est vrai que les corps sont mis à l'épreuve. Et notre façon de vivre est également mise à l'épreuve. Et il va falloir que nous, les pouvoirs publics, les responsables politiques, on s'adapte et on permette cette adaptation collective donc, à ces changements climatiques.
2: Il y a du boulot, hein. Le bruit que vous entendiez derrière le maire, petit exemple, c'est la brouette du jardinier qui prépare une belle pelouse pour le mois d'août, début du championnat en Ligue 2 du Rodez Aveyron Football.
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Le décor, le Tarn-et-Garonne Prades sur CFM Radio, il est 10h30, belle matinée tout le monde. 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Benjamin Biolay arrive sur CFM Radio après le Suprême Nightclub. C'est Give Up sur CFM Radio. Bon jeudi, bel été.

0: Benjamin Biolay, 10h37, restez avec nous, on va retrouver Lisa Echen dans quelques minutes pour nous parler de la 49e édition du Salon d'Art Contemporain de Saint-Antonin-Nobleval, un événement majeur bien installé au cœur des gorges de l'Aveyron, ça attire du monde tous les ans et c'est en ce moment que ça se passe. On en parle avec Lisa Echen et Sylvain Boujon, commissaire d'exposition pour ce 49e Salon d'Art Contemporain, c'est dans quelques minutes.
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0: 11h moins le quart, on file au cœur des gorges de l'Aveyron maintenant parce qu'en ce moment il se déroule quelque chose d'exceptionnel qui dure dans le temps. Ça fait 49 ans que le Salon d'art contemporain de Saint-Antonin-Nobeval vous accueille. On en parle avec Lisa Echen.
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2: 120 œuvres de 24 artistes d'Occitanie sont à voir dans la galerie de la mairie de Saint-Antonin-Nobeval dans le cadre du 49e Salon d'art contemporain de la SAFSA, la Société des Amis du Vieux Saint-Antonin. Sylvain Boujon est le commissaire d'exposition.
3: Le principe, c'est un peu de faire découvrir, de faire un large panel d'œuvres contemporaines. Et puis, en fait, on découvre un peu de la peinture, de la photographie, des sculptures. C'est très diversifié, beaucoup d'artistes de toute l'Occitanie. Voilà, avec des techniques différentes, des thèmes différents. On alterne beaucoup entre figuratif et abstrait, ce qui permet un peu aux visiteurs d'avoir quelque chose de plus immersif et puis de pas être surchargé par un ensemble d'œuvres qui pourraient se mélanger. Donc là, au contraire, le fait d'alterner, ça permet un petit peu de passer d'une chose à l'autre et de découvrir ces œuvres dans leur ensemble. C'est dans les locaux de la mairie de Saint-Antonin, qui est un ancien couvent. C'est l'ancien couvent des Génovéfins. On a deux grandes galeries, dont un escalier monumental. C'est l'accord parfait avec les œuvres qu'on met en place. Donc on a des ateliers enfants là depuis 2 ans, où en fait on accueille les 6-12 ans, voilà, sur des temps en semaine, sur les mardis et vendredis de 15h à 16h30. Et c'est une bénévole de la SAFSA, Josette Hague. Voilà, donc si vous voulez plus d'infos, vous pouvez aller sur le site de la SAFSA justement pour éventuellement la contacter et inscrire vos enfants. Donc c'est une découverte un peu des œuvres d'art qui sont sélectionnées. Et voilà, et en fait les enfants travaillent autour de ces œuvres d'art, découvert de l'art, des techniques et tout ça.
2: Vous avez jusqu'au 9 août pour visiter le 49e Salon d'art contemporain de la SAFSA, la Société des Amis du Vieux Saint-Antonin.
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1: Il est 11h, bel été, merci d'être avec nous sur CFM Radio. On écoutera Paris, Demi-Main, Marguerite et on redémarre cette nouvelle heure avec Damien Rice, Woman Like a Man. Avons-y à 20h avec Ultra Nat et bon jeudi.

0: Marguerite. Restez avec nous sur CFM Radio parce que ce week-end, qu'est-ce qui se passe sur les monts de la Cône? À la Cône, bah oui, c'est dimanche 19 juillet, c'est la fête de la charcuterie. On en parle avec Jérôme Rascol dans quelques minutes. Pour la musique, il y aura Christopher et Mima avec son tube Paris.
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0: Lose à you, Christopher, sur CFM Radio, 11h20, c'est l'heure de vous parler de la traditionnelle fête de la charcuterie des Monts de la Cône. C'est ce week-end, c'est ce dimanche, 19 juillet, qu'on a rendez-vous. Les infos avec Sylvain Lançon et Jérôme Rascol.
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2: Ce dimanche, à la Cône, c'est le retour de la fête de la charcuterie, un événement incontournable sur le territoire, mais qui attire aussi de plus en plus de touristes. Le savoir-faire ancestral des Salaisons lacônais sera mis à l'honneur, tout comme les produits médaillés au dernier salon de l'agriculture. Sylvain Lançon, animateur du syndicat des Salaisons de la Cône et académicien français du jambon sec.
3: On fait de la Salaison à la Cône depuis l'ère médiévale. C'est ce qui fait notre ADN. Tout est très local, que ce soit l'abattoir, l'atelier des coupes, les salaisons, la montagne, cet environnement, les hommes qui y travaillent, c'est unique en Europe. Le syndicat, lui, il est là pour protéger ce savoir-faire, le faire connaître aux autres. C'est surprenant, mais on met pas mal d'affiches du côté de la mer, là, et il y a beaucoup de gens qui sont à la mer et qui se disent « Bon, c'est pas très loin, une heure, ça a l'air d'être cool, il fera un peu plus frais là-haut. » Et l'an dernier, même les années précédentes, on avait beaucoup de gens qui étaient d'Alsace, qui venaient de Bretagne, qui venaient d'un peu de toute la France et qui passaient les vacances à la mer et qui se sont dit « Bon, dimanche, il y a ce truc à la Cône, ça a l'air génial. » Pour nous, tout ça nous semble très normal, mais pour quelqu'un qui n'est pas du sud-ouest, c'est incroyable. Tous les médaillés et tous les non-médaillés, d'ailleurs tous les salaisonnés de la Cône seront présents à la fête de la charcuterie. Cette année 2026, on a eu un record de médailles d'or, on n'a jamais eu autant de médailles d'or, on en a eu 5. Là c'est pareil, ça n'a pas d'équivalent en France. Il n'y a aucun village qui gagne autant de médailles et autant chaque année. Les gens ne se rendent pas compte. Il faut venir à Paris pour voir le stand avec des médailles partout. On est les seuls. Je crois que depuis 2018, c'est entre 70 et 80 médailles de gagner. Donc cette régularité-là, ça montre quand même que notre histoire, notre savoir-faire, il est réel. Et vous allez pouvoir goûter les produits médaillés, bien sûr.
2: Au programme toute la journée ce dimanche, des dégustations, des défilés des confréries, des mazeliers ou encore des démonstrations de découpe. Plus d'infos sur la page Facebook Salaison Lacône IGP.
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0: Bientôt 10h30, c'était Taylor Swift et c'est l'heure de passer à l'album de la semaine, celui du duo Picon Mon Amour, qu'on retrouve ce soir dans le Tarn à Castelnau de Montmiral, au bord du lac, à l'occasion du festival Les Terres Rouges qui démarre ce soir. Et depuis lundi, ils sont dans PCV, notre album de la semaine.
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0: Allô, Lorraine, bonjour.
5: Allô, bonjour.
0: La gouaille de Picon, mon amour, c'est toi. Merci d'être avec nous dans PCV cette semaine.
5: Merci.
0: Le cœur, le cul et le simple d'esprit. Qui a trouvé le titre de ce nouvel album, dis-moi, Lorraine ?
5: C'est moi. Après, on sait bien c'est qui le simple d'esprit, hein. Ça, c'est pas moi. Non, je dis ça parce qu'on se taquine pas mal sur scène et voilà, du coup, on a voulu mettre dans le titre de l'album aussi un peu plus de sueur de ce qu'on peut vivre sur scène. Parce que nous, on est vraiment un groupe de live et voilà, on a voulu ramener ça aussi dans le nom de l'album.
0: Est-ce que ce qui se passe sur scène, justement, c'est écrit un peu comme les chansons, ou bien c'est simplement vos personnalités qui se rencontrent et qui font que, avec la bouteille que vous avez, évidemment, de la scène, c'est plutôt l'impro et l'interaction avec le public qui s'affiche ?
5: Eh ben ouais, c'est plutôt ça qui s'exprime, c'est-à-dire que les chansons, c'est des choses écrites qu'on a apprises par cœur du bout des doigts, parce qu'en fait, on fait trois instruments en même temps chacun, en fait, si on décortiquait tout. Donc ça, c'est vraiment hyper appris. Et puis après, tout ce qui se passe autour, entre les chansons, entre nous et avec le public, c'est des choses qui se construisent plutôt à l'impro, mais qui peuvent se répéter de concert en concert. Et voilà, mais c'est hyper spontané. Jojo, c'est un espèce de personnage comme ça qui est incontrôlable et qui veut tout le temps me voler la vedette. Et moi, j'essaye de d'être là avec mes chansons et de dire ce que j'ai à dire. Et tout ça, c'est quand même enrobé d'humour. Mais on n'a pas non plus la langue dans notre poche, quoi. C'est-à-dire que ça nous tient à cœur de pouvoir dire ce qu'on a à dire sans braquer les gens. Donc, voilà, on essaye vraiment de faire ça avec humour et amour et
0: et ça donne un album aujourd'hui qui s'appelle Le Cœur, le Cul et le Simple d'Esprit. Vous serez sur la scène Pollux le mardi 1er juillet. C'est à Poste Guitare que ça se passe. Évidemment, il y aura une grosse soirée avec Picon Mon Amour, les Winston Band, Boos Brothers, After DJ. Vous ouvrez le bal en quelque sorte. On continue d'en parler demain. Salut Lorraine.
5: Merci. Salut.
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0: Et voilà pour Réseau Soucieux, extrait de l'album Le Cœur, le Cul et le Simple d'Esprit de Picon, mon amour. Lorraine, chanteuse de Picon, mon amour, est dans PCV cette semaine à l'occasion de la venue du duo sur la scène principale du festival Terre Rouge ce jeudi 16 juillet avec également Jeyneration et Zoufris Maracas. On retrouve Léna demain dans PCV.
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1: Et ouais, ça marche bien, Tovlo, Stromae, des fleurs sur CFM Radio. Restez avec nous, on va faire la connaissance d'un Lotois, Bertrand Balesta. Il est passé par les studios de CFM Cahors, il a rencontré Gilles Barré et Bertrand Balesta sort un premier roman. On vous le présente avant midi sur CFM Radio. Et puis pour la musique, on écoutera Sirius A, Generation et Ray Charles. À de suite.
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0: What I say, belle matinée, belle fin de matinée à midi moins le quart sur CFM Radio. C'est l'heure de retrouver Bertrand Balesta. Je vous le disais, il est notoire, il est passé par les studios de CFM Cahors parce qu'il sort un premier roman. Les infos avec Gilles Barret.
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2: Le village des âmes retrouvées, c'est un thriller psychologique rural écrit par le lotois Bertrand Balesta et publié le 2 février dernier aux éditions Douro. Un roman ancré dans notre région avec une préface signée par Jules, scénariste de Lucky Luke. Bertrand Balesta, auteur.
3: J'avais 5-6 ans quand je me suis retrouvé à côté de la Bastide Murat, dans ce village qui s'appelle Saint-Martin-de-Vers. Mes grands-parents avaient une maison là-bas, enclavée dans les Causses du Quercy, avec son ruisseau et des paysages magnifiques. Et bien, c'est là que mon héros, narrateur, Vincent Mercier est né, et que toute l'histoire a commencé à se dessiner. Je ne suis pas parti sur un roman traditionnel. J'ai pris la case du thriller parce que j'avais envie qu'il y ait une intrigue. Ça part d'une réflexion. De faire un point sur sa vie à un moment donné. On va pas se cacher que cet avocat, Vincent Mercier, qui arrive à la cinquantaine, qui se pose des questions sur sa vie, qui se dit, à un moment donné, ma vie, c'est pas celle-là que je veux. Je suis pas heureux. J'ai envie de me retrouver et de changer ma vie. Je pars de quelque chose qu'on a en commun avec le personnage, avec Vincent, c'est le questionnement qu'on peut avoir sur sa vie à un moment donné de sa vie, à n'importe quel âge. N'importe quel âge, on peut se poser une question. Et c'est ça, le fil conducteur de ce livre, thriller, intrigue, oui, mais c'est que quand on referme le livre, on peut s'interroger sur sa vie en se disant, bon ben, je peux la changer peut-être ma vie. Est-ce que je suis heureux aujourd'hui dans ce que je fais ? Peut-être pas, mais peut-être que je peux trouver des choses très simples qui peuvent me rendre heureux.
2: Le village des âmes retrouvées, publié par le lotois Bertrand Balesta, publié le 2 février dernier aux éditions Douro, est disponible dès maintenant dans toutes les librairies, ainsi que sur les principales plateformes en ligne.
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traverser du lac à la nage, croiser des regards au retour. Perte de courage, il fallait s'y attendre. On n'a pas tous les mêmes capacités à encaisser, négocier les virages, les murs, les contre-allées et les détours. Rester vigilant, la route est longue pour trouver sa propre paix, sans tricher, sans marchander, son âme, son esprit, ses pensées. Rester corrosif, intuitif, éclairé, ne pas perdre la face devant l'adversité qu'on nous propose pour nous abêtir, pour mieux nous diviser. Le calme est la clé, la sagesse, savoir respirer, je n'y arrive pas, il y a trop de colère, trop de passif pour se détendre et savoir s'apaiser. Ne m'oblige pas à vivre ça, c'est la phrase qu'on devrait sans la moindre gêne se permettre tous les jours de prononcer. Ne plus se cacher, ne plus avoir peur de lâcher les mots, les phrases qui détiennent leur part de vérité. Ne plus faire semblant d'être sourd, réagir à tout ce qui se passe autour. Ne jamais abandonner, ne jamais lâcher, peu importe ce que ça va coûter, peu importe la durée, des jours, des mois, des années.

Et voilà encore la scène tarn-et-garonnaise avec Sirius A et l'extrait La Traversée. Bon appétit tout le monde, il va être midi dans quelques minutes, les infos de la mi-journée, ensuite votre magazine d'actualité locale. Cet après-midi à partir de 14h, vous avez rendez-vous avec Lisa et à 16h avec Gilles. Belle journée, bel été.

0: Bonjour à tous, midi, vous êtes sur CFM Laconne, très bon appétit.
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0: Votre actualité en deux minutes, François Germa. Bonjour François.
2: Bonjour à tous, des ossements retrouvés autour de Cagnac-les-Mines dans le Tarn. Ils pourraient appartenir à Delphine Jubilard, des analyses sont en cours. Un important dispositif de gendarmerie est sur place. Une trentaine d'enquêteurs accompagnés d'une brigade cynophile. En présence de Cédric Jubilard qui a avoué avoir tué sa femme, il s'est engagé à indiquer l'emplacement de la dépouille de sa compagne. Cédric Jubilard, condamné à 30 ans de réclusion criminelle, doit être jugé en appel fin septembre. Emmanuel Macron à Fontainebleau, le chef de l'État auprès des pompiers, toujours engagé contre l'incendie qui touche la forêt. L'incendie qui a ravagé plus de 2000 hectares est fixé mais pas encore éteint. Quelques 900 pompiers et 120 militaires sont déployés pour lutter contre les flammes. Deux suspects de 18 ans mis en examen ont été placés en détention provisoire. Ils ont reconnu les faits. L'un d'eux est sapeur-pompier volontaire. Il a reconnu en garde à vue avoir mis le feu à des brindilles avec un briquet et de l'essence. Ce drame dans les Hautes-Alpes, un randonneur âgé de 64 ans a chuté de plusieurs dizaines de mètres au col de Glaize. Il est mort sur le coup. Une mesure pour mieux protéger les plus jeunes. L'Assemblée nationale adopte en première lecture une ordonnance de protection de l'enfant en cas de suspicion d'inceste ou de maltraitance. Cette mesure doit permettre au procureur de prendre rapidement des décisions pour mettre un enfant à l'abri avant même la fin de l'enquête. Le projet de loi va continuer son parcours parlementaire avant une adoption définitive. Météo France place 6 nouveaux départements en vigilance orange aux orages à partir de 16h. Au total, 21 départements seront concernés, de la Creuse au Bas-Rhin. Des coups de tonnerre violents sont attendus avec de possibles grosses grêles, mais aussi de fortes rafales de vent pouvant atteindre les 120 km/h. Et puis, le Tour de France avec la 12e étape aujourd'hui, 179 km entre le circuit de Nevers-Manicourt et Chalon-sur-Saône. Un profil relativement plat qui devrait être l'une des dernières chances pour les sprinteurs de l'emporter sur ce Tour de France. Le maillot jaune est toujours sur les épaules de Tadej Pogacar. Voilà pour l'essentiel de l'actualité. Passez une excellente après-midi.
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0: Cet après-midi, le ciel va rester nuageux sur les monts de Laconne et la montagne du Haut-Languedoc. Donc des nuages et des températures qui ne devraient pas dépasser les 28 degrés à Laconne, avec le vent de sud-est qui soufflera une vingtaine de kilomètres heure. Les rafales pourront atteindre les 70 kilomètres heure. Pour la soirée, des orages sont attendus avec des coups de tonnerre dans la nuit. Donc prudence. Demain matin, du soleil tout au long de la journée. Il y aura très peu de nuages sur la journée. Il fera déjà 20 degrés au lever du jour demain, 20 degrés du côté de Murat. L'après-midi, le thermomètre ne devrait pas dépasser les 26 degrés à la Salvetat, avec le vent de nord-ouest qui soufflera une quinzaine de kilomètres heure. Et puis pour la journée de samedi, 23 degrés en matinée à Vianne, 28 degrés pour l'après-midi, avec une journée ensoleillée et très peu de vent.
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0: Nous débutons ces offres d'emploi sur Vianne où on cherche un opérateur de production en carrière, homme ou femme. C'est une offre intérimaire de 18 mois, 35 heures semaine. Vous aurez pour mission la fabrication de coffrages et de blocs de béton, de faire couler le béton, de désemblayer les coffrages, d'utiliser le chariot élévateur avec le CACES R489 pour amener les blocs en zone de stockage. Vous devez avoir de l'expérience dans le domaine, vous devez faire preuve de réactivité, d'autonomie, vous devez être rigoureux, appliqué et motivé et avoir une bonne logique des valeurs de courtoisie et de fiabilité. Si l'offre vous intéresse, eh bien n'hésitez pas à aller postuler ou consulter l'offre sur le site France Travail avec le numéro 210 SQBH. Je répète, 210 SQBH. Et nous terminons ces offres d'emploi sur Lacaune où on cherche un collaborateur comptable et mission de conseil ou assistant comptable évolutif, homme ou femme. Vous aurez pour mission d'intégrer une petite équipe de collaborateurs expérimentés avec un fort esprit d'équipe sous la responsabilité de l'expert comptable. Vous gérez un portefeuille de clients locaux et variés, de la saisie à l'élaboration des bilans, en passant par la révision et les déclarations de TVA. Vous devenez progressivement l'interlocuteur privilégié de vos clients. C'est un CDI. Vous devez avoir une formation supérieure en comptabilité, gestion, finance ou l'équivalent. Vous êtes doté d'une expérience minimum de 6 mois acquise en cabinet d'expertise comptable. Si l'offre vous intéresse, notez que son numéro est le 449 46 42. 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
1: Bonjour à tous, bienvenue sur CFM Lacaune. Aujourd'hui dans le mag, on va s'intéresser à un festival dans le sud Aveyron qui est proposé déjà depuis quelques années, là, qui revient depuis sa dernière édition. C'est le Festivalon d'Urance, Saint-Cernin-sur-Urance. C'est le vendredi 17 juillet à partir de 18h sur le site de la salle des fêtes, mais pour des concerts en plein air. Et je suis avec un des organisateurs, Jean-Claude Combon, qui est secrétaire de l'association Festivalon d'Urance, du même nom, pour en parler aujourd'hui. Bonjour.
2: Bonjour.
1: Merci beaucoup. Alors, déjà, on va peut-être expliquer aussi, présenter un petit peu cette association qui vous êtes, combien il y a de membres un petit peu là sur le, voilà, pour s'occuper un petit peu de ce festival.
2: Bien, l'association a été créée suite au concert de Nadao qui avait été organisé par l'association Patrimony, qui est une association culturelle de Saint-Cernin-sur-Ince. Et il a été fait le choix de séparer les concerts de l'historique de Saint-Cernin, de l'histoire de Saint-Cernin et de Patrimony. Et donc l'association Vallon d'Urance a été créée pour ce festival, le Festival d'Urance, donc qui se déroulera le 17 juillet à Saint-Cernin.
1: Voilà, et donc pour vraiment une grosse soirée aussi de concerts. Alors, comme je disais, donc c'est pas la c'est la première édition du festival sous cette forme-là, on peut dire.
2: Alors, en fait, c'est la première forme, c'est la première fois sous cette forme-là, puisque pour Nada, nous n'avions qu'un seul artiste, mais nous avions quand même accueilli 1400 personnes et

0: là, le festival, il peut accueillir aussi du monde un peu partout. On imagine, voilà, de l'Aveyron, des Monts de la Conne aussi. Vous en avez vu, en tout cas.
1: Alors, déjà... nous accueillons, effectivement, nous accueillons des gens de tout... de la, j'allais dire, des différents départements limitrophes de l'Aveyron. Nous avons des gens de l'Hérault, nous avons des gens de Tarn-et-Garonne, le Tarn. Et effectivement, nous avons beaucoup, effectivement, la majorité des festivaliers que nous accueillons sont d'origine du sud Aveyron et dans un arc, j'allais dire, tarné, hein, qui se situe de Nage jusqu'à Alba.
0: Voilà.
1: En majorité.
0: Donc, on pense que ça va intéresser quand même des gens sur le local. Donc, on va faire un petit focus sur cette programmation. Donc, avec notamment une grosse tête d'affiche que l'on va citer de suite.
1: Bien évidemment, notre tête d'affiche, c'est Mario. J'y reviendrai un peu plus tard, mais il faut savoir que nous avons une première partie avec trois artistes. D'origine aveyronnaise, 100% aveyronnaise. Nous avons une jeune fille, Solenza, qui est une jeune fille qui a fait The Voice et qui est lancée, en fait, qui est lancée par le groupe Les Jumeaux, que nous accueillons aussi. Et ce sont les jumeaux qui nous ont demandé si elles pouvaient participer au festival. Bien pour nous, nous avons dit de suite, puisqu'il ne faut pas oublier que nous aussi, notre but, c'est de promouvoir de la musique aussi, de locale et des artistes locaux. Mmh. Et donc, nous avons cette jeune fille. Nous avons aussi, en suivant, nous avons La Dérive, qui est un groupe aveyronnais et qui a la particularité de mélanger différents types de musique avec différents types d'instruments, type guitare, violon, accordéon, etc., qui est très populaire dans le milieu des jeunes. Et ensuite, nous accueillons bien évidemment Les Jumeaux, qui est un groupe aussi 100% aveyronnais, mais qui est, déjà un peu ancien dans le monde de la musique, puisqu'ils ont déjà participé à des émissions de télévision, et ils ont fait à Paris la salle L'Olympia, ils l'ont fait plusieurs fois. Donc c'est un groupe qui est aussi là très connu. Et bien évidemment, notre tête d'affiche à la fin, donc c'est Mario du groupe, le chanteur du groupe Émile Images, que tout le monde connaît avec la mythique chanson les démons de Minuit.
0: Voilà, notamment. Et qu'on avait pu voir passer d'ailleurs un petit peu aussi il y a quelques années maintenant, mais voilà, sur les Monts de la Conne, la fête de la Conne aussi notamment. Voilà, ils se sont déjà produits quand même sur le local. Et donc évidemment, bah là, on attend beaucoup de monde, mais donc voilà, c'est vraiment une programmation qui se veut donc à la fois vraiment voilà de qualité, locale aussi, qui va toucher
1: local et aussi qui va toucher. Nous essayons de notre but aussi, c'est de sur ce territoire qui est le Saint-Sarninois. Notre but, c'est de toucher un maximum de personnes et que le festival soit aussi intergénérationnel. C'est pour cette raison-là que nous avons cette jeune fille qui a fait The Voice, et ensuite nous avons Mario qui, depuis les années 80, court les différents festivals, et donc ça fonctionne bien.
0: Ouais, et puis bon, Émile Images, ça reste, on se dit que ça reste aussi intemporel et que ça peut aussi avoir un retentissement chez les jeunes aussi, ce côté intergénérationnel. Mais effectivement, il y en aura pour tous les publics, pour tous les âges, un peu toutes les générations, et donc le public aussi de ceux qui regardent The Voice et qui avaient pu la découvrir aussi, Sorenza. Là c'est vrai qu'on a dit un petit mot aussi, donc vous attendez peut-être combien de personnes là cette année sur ce festival,
1: Nous attendons un maximum de personnes, j'allais vous dire, puisque nous avons un site qui est capable et nous avons les autorisations pour accueillir plus de 1500 personnes. Pour nous, nous pensons à l'heure actuelle accueillir entre 1000 et 1200 personnes sans souci. Tout est prévu pour les accueillir.
0: Ouais. Donc ça reste un assez gros événement pour Saint-Sernin en tout cas. Voilà.
1: Alors notre référence, évidemment, c'est le premier concert que nous avions organisé, qui était le concert de Nadao, où nous avions accueilli plus de 1400 personnes. Donc nous essayons de rester.

0: dans cette lignée-là.
1: Oui. Sur un festival comme ça, ça pourrait aussi devenir un petit, enfin, éventuellement après évoluer, mais c'est, voilà, c'est un vrai petit coup de pouce aussi, peut-être pour la vie locale, en tout cas, un petit coup de projecteur, un petit peu sur le village.
0: C'est notre but aussi, hein, c'est de promouvoir le territoire, et donc, c'est pour cette raison-là que, il est organisé à Saint-Cernin, car Saint-Cernin a la capacité, le lieu pour pouvoir accueillir le festival, mais c'est aussi un moyen de promouvoir toutes les communes environnantes, hein, comme Poustomi, Combré, La Serre, etc., Balaguier. Et toutes ces communes-là sont partie prenante du festival, puisqu'elles nous apportent, elles aussi, leur aide matérielle, en table, en chaise, etc.
1: Donc voilà, on comprend que véritablement il y a beaucoup de personnes aussi, de partenaires engagés dans ce projet. Ça a pas été, on va dire, trop difficile de relancer entre guillemets, hein, je dirais, et de le proposer aussi sur cette manière-là. Voilà, est-ce qu'il y a eu des difficultés un petit peu rencontrées? En tout cas, vraiment, ça a pris cette idée. En tout cas, elle a vraiment pris, et c'était assez naturel finalement de proposer ça à Saint-Cernin.
0: Alors. Difficulté, oui, puisque il y en a eu. Hein, il y en a eu dans le sens où il y a toujours une crainte, hein, de la part de quelques personnes, toujours une crainte de ne pas que le festival n'aboutisse pas. Hein. Et donc, heureusement que dans l'équipe, il y a des gens dynamiques et des gens qui vont de l'avant et qui poussent. Hein. Et ensuite, on a le support, hein, j'allais dire, la chance d'être en lien avec, donc, comme je disais tout à l'heure, avec les différentes mairies, qui elles aussi apportent leur coup de pouce pour que le festival soit organisé. Et on a la communauté des communes qui nous aide financièrement, ce qui est bien, hein, qui a voté une subvention spéciale pour nous, et ce qui est très très bien.
1: Alors, le festival, c'est aussi un petit peu la communication. J'avais vu notamment sur votre page Facebook que vous aviez partagé une petite vidéo aussi qui montrait un peu la difficulté parfois de se faire un peu une place sur les affiches, notamment voilà. Alors, par rapport à d'autres gros événements.
0: Oui, effectivement. On se rend compte que faire de l'affichage, ce n'est pas évident. Et alors effectivement, la vidéo qui a été publiée sur les réseaux sociaux montre que le gros festival, et je peux le citer, Garou Rock, qui a recouvert d'affiches, de ses affiches à lui, toutes les affiches des fêtes des différents villages qu'il y avait dans le sud d'Aveyron, particulièrement sur Sainte-Afrique. Mais on s'est rendu compte aussi qu'il y avait des affichages qui avaient été faits dans les environs de Saint-Cernin, et certaines affiches ont disparu. Et on n'arrive pas à comprendre la raison qui peut pousser les gens à enlever les affiches. Puisque vraiment, on travaille en lien avec tous les comités des fêtes, etc. Et donc, vraiment, on travaille dans une très, très bonne ambiance, et on ne comprend pas pourquoi des gens vont enlever les affiches.
1: Voilà, bon, en tout cas, on le précise pour ceux qui, du coup, ben, n'auraient peut-être pas pu voir les affiches. Voilà, on est là aussi pour leur annoncer, voilà, ce festival Endurance, donc le 17 juillet. Bon, évidemment, on précise aussi qu'on n'a rien contre Garou Rock, hein. C'est voilà, un très beau festival, il n'y a pas de souci. Mais voilà, c'est vrai qu'il laisse peut-être un petit peu de place aussi aux autres et aux événements locaux qui, voilà, ont peut-être un petit peu plus besoin qu'eux, finalement, de cet affichage. Voilà, mais en tout cas, bah, on est ici aussi pour rappeler voilà, que ce festival Endurance, donc, il se tient le vendredi 17 juillet, donc à partir de 18h en ouverture.
0: Alors,
1: des portes.
0: 18h ouverture des portes, restauration sur place. Ah, effectivement, nous proposons de la restauration, des boissons, et ensuite à partir de 20h, le spectacle, comme le festival, commencera.
1: Et voilà, alors, réservation possible en ligne?
0: Alors, on a des réservations, on a deux possibilités de réservation. On a Bokeo qui est réservation en ligne, hein, sur le site Bokeo, il n'y a pas de souci. Et ensuite, on peut réserver aussi en se rendant ou en envoyant une enveloppe timbrée avec son chèque à la mairie de Saint-Cernin qui renverra les places. Sinon, troisième possibilité, c'est de prendre les places sur les tickets sur place. Hein, au prix de 25 € pour 25 €, et c'est gratuit pour les enfants de moins de 12 ans.
1: D'accord. Voilà, une petite précision aussi utile, évidemment, voilà, pour les familles, notamment. Et alors, ben, je l'évoquais, cette page Facebook. Donc, pour le retrouver aussi, c'est Festi, apostrophe, Vallon d'Urance. Voilà. Parce que, ben, on pourra suivre un petit peu aussi, l'actualité. Retrouver aussi le lien, d'ailleurs, hein, Bookéo, pour les réservations. Comme ça, c'est peut-être plus simple aussi, de le retrouver aussi sur la page Facebook. Voilà. Après, pour les infos pratiques, on a fait à peu près le tour. Donc, je le rappelle, hein, ce sera sur le site en fait de la salle des fêtes, mais c'est bien en plein air que ça se passe.
0: Voilà. Donc, c'est sur le site de la salle des fêtes. C'est-à-dire que derrière la salle des fêtes à Saint-Cernin, il y a le boulodrome. Et à côté du boulodrome, il y a un très grand terrain qui nous permet d'organiser le festival. Il n'y a pas de voie de circulation, il n'y a aucune contrainte, j'allais dire. Et donc, les gens peuvent déambuler sans aucun souci particulier.
1: Donc, j'ai dit Saint-Cernin plusieurs reprises, Saint-Cernin sur Rance, évidemment, voilà, dans le site d'Aveyron. Si on devait dire, bon, c'est à combien de la Cône, c'est à combien de...
0: Alors, nous sommes environ à demi-heure de la Cône, nous sommes environ à trois quarts d'heure d'Albi, et nous sommes à environ une heure de Millau.
1: Voilà, donc c'est jamais très loin de tous ces endroits, où on pourrait être intéressé, évidemment, de venir. Je précise parce que bon, ça nous paraît peut-être un petit peu bon évident. On connaît Saint-Cernin d'Urance, peut-être pas tout le monde. Peut-être que tout le monde n'a pas eu l'occasion de pouvoir y aller. Donc c'est l'occasion aussi peut-être de découvrir ce beau village aussi. Peut-être.
0: Alors on peut découvrir ce beau village qui a la particularité d'être la porte d'entrée de l'Aveyron en venant du Tarn. C'est aussi un village qui a une particularité puisque c'est là qui le curé Hermé est né et qui a été le premier à s'intéresser à toutes les... il n'est pas l'ENA, il vivait là, hein, et où il a la particularité de s'être intéressé le premier à toutes les statues menhirs que nous avons dans la région. Mmh. Hein.
1: Donc il y a un vrai pan d'histoire aussi. Si on veut venir un petit peu plus tôt, peut-être aussi pour découvrir ce patrimoine, ça peut être intéressant.
0: Et lorsqu'on visite Saint-Cernin, les différentes maisons portent les traces des différentes périodes de l'histoire. Et ce qui est très intéressant, puisqu'on peut voir, par exemple, la façade, j'allais dire, de l'hôpital des Templiers, etc. Il y a une multitude de maisons très particulières.
1: Mmh. Et si on n'a pas le temps de tout faire, parce qu'il y a les concerts après, on reviendra
0: on à Saint-Cernin d'Urance. Et actuellement, il y a à l'intérieur de l'église une exposition de... que l'on appelle des fresques, hein, qui sont trois grands panneaux qui ont été réalisés par des dames en broderie qui représentent la région, hein, le sud d'Aveyron. Ce sont des petits carrés que chacune a fait et qui ont été assemblés et qui sont exposés à l'église durant toute la... Comment dit-on ?
1: La période estivale.
0: La période estivale.
1: Ouais, donc ne pas hésiter là aussi.
0: Ne pas hésiter à aller les voir parce qu'elles sont vraiment remarquables.
1: Donc on incite finalement les gens à venir plus tôt en début d'après-midi, voire même le matin pour visiter tout Saint-Cernin.
0: On peut aller aussi se rendre par exemple au monastère à Orient. On peut il y a aux alentours de Saint-Cernin, à quelques minutes, on peut pas oublier non plus le village de Combray, etc. Voilà. Il y a une multitude de petits lieux à voir à quelques kilomètres.
1: voilà, où il y a une fête sympa aussi à faire voilà, l'été, évidemment.
0: Évidemment.
1: Voilà. Bien, merci beaucoup. Alors, Jean-Claude Combon, peut-être aussi, est-ce qu'il y a d'autres choses pour l'instant ? J'imagine que le focus, c'est quand même vraiment ce festival Endurance hein, pour l'association. Est-ce qu'il y a d'autres choses après un petit peu prévues pour le reste ?
0: Effectivement, à l'heure actuelle, nous sommes vraiment dans le festival. Mais déjà, lors du dernier conseil d'administration, en fin de conseil d'administration, il y a des idées qui ont été émises pour voir la continuité et ce que nous pourrions faire éventuellement au cours de l'année à venir. Mais là, je me réserverai...
1: On peut pas en dire plus pour l'instant.
0: Je ne peux pas en dire plus, hein, dans le sens où ce ne sont que des idées qui sont émises, parce qu'on se rend compte que mettre en place, hein, trouver des groupes qui peuvent venir et à des dates bien particulières, c'est pas évident non plus.
1: Mais en tout cas, voilà, il y a une volonté aussi.
0: Il y a une volonté de vouloir faire autre chose en suivant.
1: Voilà, faire vivre ce territoire aussi. Donc, bah, merci beaucoup, Jean-Claude Combon. Je rappelle la secrétaire de l'association Festival Endurance. Allez, bon courage encore parce qu'il y a un peu de boulot, j'imagine, voilà, jusque-là. Voilà. Évidemment, on vous souhaite le meilleur, mais c'est vrai que, voilà, on est sur une période aussi. Bon, on espère que on va pas avoir une grosse canicule d'ici là. Et puis, donc, c'est en plein air aussi. Donc, on le précise. Checker un peu la météo hein, avant de venir. Là aussi, on croise les doigts pour que ça se passe bien. Logiquement, Météo France nous dit qu'on a une soirée totalement dégagée.
0: Totalement dégagée.
1: Donc on espère que ça va continuer.
0: Que cela va tenir.
1: Ça va se maintenir comme ça. Voilà, ça fait partie un petit peu aussi, bon, évidemment, hein, des aléas des festivals en plein air. Mais voilà, il y a une très, très belle programmation qu'on espère que le public pourra retrouver. Et en profiter un maximum. Donc voilà, avec ces quatre groupes, on va peut-être les rappeler. Sorenza, La Dérive, Les Jumeaux, et puis évidemment Mario Ramsamy des Mille et Images, voilà, qu'on retrouvera donc un petit peu plus tard. Voilà, donc tout ça à partir de 18h, en tout cas, comme on le disait pour l'ouverture
0: des portes à 18h.
1: Sur la place de la salle des fêtes.
0: Et nous invitons tous les auditeurs à venir nous rejoindre le 17 juillet, donc à Saint-Cernin-sur-Reims pour Festivalon.
1: Bah nous aussi, on leur dit évidemment d'aller profiter de ce bel événement. Donc, retrouver toutes les infos, hein, je le rappelle, sur la page Facebook aussi, Festivalon. Durance, merci encore, Jean-Claude Combon.
0: Merci.
1: Et bon festival aussi, d'ici là, hein, profitez bien.
0: Merci.
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3: C'est l'heure de retrouver François Germain pour votre actualité. Bonjour François.
4: Bonjour à tous. Des ossements retrouvés autour de Cagnac-les-Mines dans le Tarn. Ils pourraient appartenir à Delphine Jubilard. Des analyses sont en cours. Un important dispositif de gendarmerie est sur place. Une trentaine d'enquêteurs accompagnés d'une brigade cynophile. En présence de Cédric Jubilard qui a avoué avoir tué sa femme, il s'est engagé à indiquer l'emplacement de la dépouille de sa compagne. Cédric Jubilard, condamné à 30 ans de réclusion criminelle, doit être jugé en appel fin septembre. Emmanuel Macron à Fontainebleau, le chef de l'État auprès des pompiers, est toujours engagé contre l'incendie qui touche la forêt. L'incendie qui a ravagé plus de 2000 hectares est fixé mais pas encore éteint. Quelques 900 pompiers et 120 militaires sont déployés pour lutter contre les flammes. Deux suspects de 18 ans mis en examen ont été placés en détention provisoire. Ils ont reconnu les faits. L'un d'eux est sapeur-pompier volontaire. Il a reconnu en garde à vue avoir mis le feu à des brindilles avec un briquet et de l'essence. Ce drame dans les Hautes-Alpes, un randonneur âgé de 64 ans a chuté de plusieurs dizaines de mètres au col de Glaise. Il est mort sur le coup. Une mesure pour mieux protéger les plus jeunes. L'Assemblée nationale adopte en première lecture une ordonnance de protection de l'enfant en cas de suspicion d'inceste ou de maltraitance. Cette mesure doit permettre au procureur de prendre rapidement des décisions pour mettre un enfant à l'abri avant même la fin de l'enquête. Le projet de loi va continuer son parcours parlementaire avant une adoption définitive. Météo France place 6 nouveaux départements en vigilance orange aux orages à partir de 16h. Au total, 21 départements seront concernés, de la Creuse au Bas-Rhin. Des coups de tonnerre violents sont attendus avec de possibles grosses grêles, mais aussi de fortes rafales de vent pouvant atteindre les 120 km/h. Et puis, le Tour de France avec la 12e étape aujourd'hui, 179 km entre le circuit de Nevers-Manicourt et Chalon-sur-Saône. Un profil relativement plat qui devrait être l'une des dernières chances pour les sprinteurs de l'emporter sur ce Tour de France. Le maillot jaune est toujours sur les épaules de Tadej Pogačar. Voilà pour l'essentiel de l'actualité. Passez une excellente après-midi.
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Peu importe, c'était Zazie sur CFM Lacone. Notez que ce dimanche 19 juillet, on vous attend à Fries sur Agoute pour un marché de producteurs et d'artisans. Seront présents plus d'une vingtaine d'exposants accompagnés d'une animation musicale, la balançoire du silence, ainsi que les jeux en bois de Jokdaki. La restauration se fait sur place, des repas préparés par les producteurs qui proposent leurs spécialités. Et durant la journée, un concours de pêche est également organisé pour les enfants, ainsi qu'une tombola. Le tout donc proposé par l'association des parents d'élèves et l'association Saveurs du Haut-Languedoc. Donc n'hésitez pas pour plus de renseignements, un numéro, le 06 59 77 11 46.

Better Time sur CFM Lacon. Ce week-end, deux fêtes de village vous attendent vendredi, samedi et dimanche pour les deux. Rendez-vous à Anglès ou du côté de Murat donc pour profiter des fêtes du village. Donc le programme est à retrouver pour les deux fêtes sur l'application Intramuros.

Je vous souhaite une très très belle après-midi. Vous retrouverez Lisa à 14h, Gilles à 16h. Nous, on se retrouve à 18h. On n'oublie pas, bien sûr, le coup de projecteur de Jérôme. C'est à 13h. Très belle après-midi à vous.

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1: Ce dimanche, à Lacaune, c'est le retour de la fête de la charcuterie, un événement incontournable sur le territoire, mais qui attire aussi de plus en plus de touristes. Le savoir-faire ancestral des Salaisons Laconnais sera mis à l'honneur, tout comme les produits médaillés au dernier salon de l'agriculture. Sylvain Lançon, animateur du syndicat des Salaisons de Lacaune et académicien français du jambon sec.
2: On fait de la salaison à Lacaune depuis l'ère médiévale. C'est ce qui fait notre ADN. Tout est très local, que ce soit l'abattoir, l'atelier des coupes, les salaisons, la montagne, cet environnement, les hommes qui y travaillent, c'est unique en Europe. Le syndicat, lui, il est là pour protéger ce savoir-faire, le faire connaître aux autres. C'est surprenant, mais on met pas mal d'affiches du côté de la mer, là, et il y a beaucoup de gens qui sont à la mer et qui se disent « Bon, c'est pas très loin, une heure, ça a l'air d'être cool, il fera un peu plus frais là-haut. » Et l'an dernier, même les années précédentes, on avait beaucoup de gens qui étaient d'Alsace, qui venaient de Bretagne, qui venaient d'un peu tout de la France et qui passaient les vacances à la mer et qui se sont dit « Bon, ben, dimanche, il y a ce truc à la côte, ça a l'air génial. » Pour nous, tout ça nous semble très normal, mais pour quelqu'un qui n'est pas du sud-ouest, c'est incroyable. Tous les médaillés et tous les non-médaillés, d'ailleurs tous les salaisonnés de Lacaune seront présents à la fête de la charcuterie. Cette année 2026, on a eu un record de médailles d'or. On n'a jamais eu autant de médailles d'or, on en a eu 5. Là, c'est pareil, ça n'a pas d'équivalent en France. Il n'y a aucun village qui gagne autant de médailles et autant chaque année. Les gens ne se rendent pas compte. Il faut venir à Paris pour voir le stand avec des médailles partout. On est les seuls. Je crois que depuis 2018, c'est entre 70 et 80 médailles de gagner. Donc cette régularité-là, ça montre quand même que notre histoire, notre savoir-faire, il est réel. Et vous allez pouvoir goûter les produits médaillés, bien sûr.
1: Au programme toute la journée ce dimanche, des dégustations, des défilés des confréries, des mazeliers ou encore des démonstrations de découpe. Plus d'infos sur la page Facebook Salaison Lacaune IGP.
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Bonjour tout le monde, il est 14h. 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Je vous propose de gagner des places pour le festival des Terres Rouges de Castelnau de Montmirail dans le Tarn. Il commence ce soir, ce festival, mais je vous propose des places pour la soirée du samedi avec Louis Bertignac en vedette, Cartoon Machine et Los Tres Puntos aussi pour gagner des places pour le festival Terres Rouges de Castelnau de Montmirail. Et donc pour la soirée de samedi, bah restez bien à notre écoute. Je vous donnerai un numéro de téléphone auquel appeler à mon top d'ici là, la playlist The Police ou No More Maintenant, le meilleur de mes potes.

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1: Dove Lo, avec Stromae sur CFM Radio. On vous met de côté Nickelback ou Stiletto. On vous parlera échecs aussi. Mais les bons échecs, coup de projecteur sur le tournoi des 400 coups. C'est jusqu'à samedi, du côté de Montauban. Et vous saurez tout dans 10 minutes.
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0: restez bien, Nickelback sur CFM Radio. CFM, on vous fait gagner des places pour le festival Terre Rouge à Castelnau-de-Montmirail dans le Tarn. On fera gagner des places pour la soirée de samedi avec au programme Louis Bertignac, Cartoon Machine et Los Tres Puntos. Festival lesterrerouges.fr pour trouver tout le programme et un numéro de téléphone ou appeler pour gagner vos places pour la soirée de samedi. C'est dans quelques minutes que je donnerai le top départ. Pour tout de suite, c'est les 400 coups. Jeu d'échecs, le tournoi des 400 coups, c'est jusqu'à samedi à Montauban. C'est tout de suite le coup de projecteur de Perrine.
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2: Jusqu'au 18 juillet, la ville de Montauban accueille la toute première édition du tournoi des 400 coups. Une série de tournois d'échecs auxquels le public pourra assister au Palais des Sports Jacques Chirac, mais aussi en extérieur. Des initiations tout niveau, ainsi que des animations seront également proposées tout le long de la semaine. Franco Petit, trésorier adjoint de l'Échiquier Club Montalbanais.
3: Ces tournois vont compter dans le circuit effectivement pro et de classement. À ce niveau-là, nous avons effectivement différents tournois homologués. L'un qui s'appelle l'Open International des boulets des 400 coups, donc pour les classés plus de 1900 ELO. Alors c'est le chiffre ne va pas donner grand-chose, mais ce sont pour les excellents joueurs. Donc là, nous avons des grands maîtres de tout pays qui se sont d'ores et déjà inscrits. Nous avons des joueurs indiens qui se situent à 2400 ELO. Nous avons les Mathieu Cornette et son épouse qui sont tous les deux anciens champions de France masculin et féminin. Vraiment beaucoup de joueurs internationaux de niveau très élevé et des joueurs même montalbanais qui se situent au-dessus de 1900 ELO qui vont avoir le plaisir de pouvoir affronter ces grands maîtres. Nous aurons également des initiations au jeu d'échecs au Jardin des Plantes durant toute la semaine. Également sur la place Roosevelt, la présence au marché nocturne. Une autre animation grand public qui va être le match, donc partie commentée en direct place Roosevelt, et une partie majoritaire, donc face au vainqueur de l'Open des boulets des 400 coups. Donc le public joue collectif face aux champions, là aussi, place nationale.
2: Ces parties d'échecs seront retransmises sur grand écran et commentées sur les places nationales et Roosevelt. L'Échiquier Club Montalbanais sera également présent tous les jeudis soirs durant les marchés nocturnes estivaux. L'ensemble du programme du tournoi des 400 coups est à retrouver sur le site de l'Échiquier Club Montalbanais.
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1: Ça va? Ça se passe bien l'après-midi? 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Castelnau de Montmirail dans le Tarn accueille ce samedi Louis Bertignac, Los Tres Puntos et Cartoon Machine. 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

0: Il y avait Tom Gregory avant Théo. Vous aurez U2 ou Generation à suivre dans la playlist CFM Radio. Puis on vous parlera art contemporain d'ici un petit peu plus de 5 minutes. C'est le 49e salon d'art contemporain qui se tient du côté de Saint-Antonin-Nobleval grâce à la SAFSA, la Société des Amis du Vieux Saint-Antonin. On y fera le détour dans notre prochain coup de projecteur. D'ici là, ne changez rien.
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1: 120 œuvres de 24 artistes d'Occitanie sont à voir dans la galerie de la mairie de Saint-Antonin-Nobleval dans le cadre du 49e salon d'art contemporain de la SAFSA, la Société des Amis du Vieux Saint-Antonin. Sylvain Boujon est le commissaire d'exposition.
2: Le principe, c'est un peu de faire découvrir, de faire un large panel d'œuvres contemporaines. Et puis, en fait, on découvre un peu de la peinture, de la photographie, des sculptures. C'est très diversifié, beaucoup d'artistes de toute l'Occitanie. Voilà, avec des techniques différentes, des thèmes différents. On alterne beaucoup entre figuratif et abstrait, ce qui permet un peu aux visiteurs d'avoir quelque chose de plus immersif et puis de pas être surchargé par un ensemble d'œuvres qui pourraient se mélanger. Donc là, au contraire, le fait d'alterner, ça permet un petit peu de passer d'une chose à l'autre et de découvrir ces œuvres dans leur ensemble. C'est dans les locaux de la mairie de Saint-Antonin, qui est un ancien couvent. C'est l'ancien couvent des Génovéfains. On a deux grandes galeries, dont un escalier monumental. C'est l'accord parfait avec les œuvres qu'on met en place. Donc on a des ateliers enfants là depuis 2 ans où en fait on accueille les 6-12 ans, voilà, sur des temps en semaine, sur les mardis et vendredis de 15h à 16h30. Et c'est une bénévole de la SAFSA, Josette Hague. Voilà, donc si vous voulez plus d'infos, vous pouvez aller sur le site de la SAFSA justement pour éventuellement la contacter et inscrire vos enfants. Donc c'est une découverte un peu des œuvres d'art qui sont sélectionnées. Et voilà, et en fait, les enfants travaillent autour de ces œuvres d'art, découvertes de l'art, des techniques et tout ça.
1: Vous avez jusqu'au 9 août pour visiter le 49e Salon d'art contemporain de la SAFSA, la Société des Amis du Vieux Saint-Antonin.
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Joe Cocker est sur CFM. On aime aussi Black Rebel ou Jean-Louis Aubert. C'est pour tout de suite et le tout pour atteindre les 15h tour. Bon après-midi sur CFM.

Il est 15h exactement. Des échecs et de la charcuterie. C'est le menu des prochains coups de projecteur dans cette heure qui vient des échecs du côté de Montauban et de la charcuterie à La Cône, bien sûr. Prochain coup de projecteur sur la fête de la charcuterie qui se tiendra ce dimanche. On sera en compagnie d'un académicien français du jambon sec. Oui, d'ici un gros quart d'heure. Après, pour la playlist Frank Walker ou Gauvin Serre pour maintenant et pour Monter à Paris.

0: Vertige sur CFM Radio. Si vous êtes passé à la Cône ou si vous y habitez, coucou, vous connaissez ce gigantesque jambon géant qui trône au milieu d'un rond-point, une sculpture en métal, puisque la Cône, c'est la capitale du jambon. Et ce dimanche, c'est la fête de la charcuterie à la Cône. C'est donc notre prochain coup de projecteur dans une dizaine de minutes. Vous aurez entre-temps Mima ou Queen pour la suite de la playlist. Ne changez rien.
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0: Paris sur CFM. Avant Roxette, on vous amène à Lacaune. Lacaune est en ébullition. 50 confréries, 6 nouveaux chevaliers et un jambon à la broche géant. C'est la fête de la charcuterie qui se prépare. C'est tout de suite le coup de projecteur de Jérôme Rascol. 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
2: Ce dimanche, à Lacaune, c'est le retour de la fête de la charcuterie, un événement incontournable sur le territoire, mais qui attire aussi de plus en plus de touristes. Le savoir-faire ancestral des Salaisons lacaunais sera mis à l'honneur, tout comme les produits médaillés au dernier salon de l'agriculture. Sylvain Lançon, animateur du syndicat des Salaisons de Lacaune et académicien français du jambon sec.
3: On fait de la Salaison à Lacaune depuis l'ère médiévale. C'est ce qui fait notre ADN. Tout est très local, que ce soit l'abattoir, l'atelier des coupes, les salaisons, la montagne, cet environnement, les hommes qui y travaillent, c'est unique en Europe. Le syndicat, lui, il est là pour protéger ce savoir-faire, le faire connaître aux autres. C'est surprenant, mais on met pas mal d'affiches du côté de la mer, là, et il y a beaucoup de gens

0: qui sont à la mer et qui se disent bon, c'est pas très loin, une heure, ça a l'air d'être cool, il fera un peu plus frais là-haut. Et l'an dernier, même les années précédentes, on avait beaucoup de gens qui étaient d'Alsace, qui venaient de Bretagne, qui venaient d'un peu tout de la France et qui passaient les vacances à la mer et qui se sont dit bon, et dimanche, il y a ce truc à la côte, ça a l'air génial. Pour nous, tout ça nous semble très normal, mais pour quelqu'un qui n'est pas du sud-ouest, c'est incroyable. Tous les médaillés et tous les non-médaillés, d'ailleurs tous les salaisonnés de la Cône seront présents à la fête de la charcuterie. Cette année 2026, on a eu un record de médailles d'or, on n'a jamais eu autant de médailles d'or, on en a eu 5. Là c'est pareil, ça n'a pas d'équivalent en France. Il n'y a aucun village qui gagne autant de médailles et autant chaque année. Les gens ne se rendent pas compte. Il faut venir à Paris pour voir le stand avec des médailles partout. On est les seuls. Je crois que depuis 2018, c'est entre 70 et 80 médailles de gagner. Donc cette régularité-là, ça montre quand même que notre histoire, notre savoir-faire, il est réel. Et vous allez pouvoir goûter des produits médaillés, bien sûr.
1: Au programme toute la journée ce dimanche, des dégustations, des défilés des confréries, des mazeliers ou encore des démonstrations de découpe. Plus d'infos sur la page Facebook Salaison Lacone IGP.
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0: Muse sur CFM, on voudrait Tom Petty ou The Police, mais pour maintenant, c'est Piquons mon amour au programme du festival Les Terres Rouges qui se prépare du côté de Castelnau de Montmirail qui commence ce soir, qui se tiendra jusqu'à samedi avec une très belle programmation qui comprend Piquons mon amour en concert ce soir du côté de Castelnau Montmirail pour le festival Terres Rouges. Et Piquons mon amour, c'est aussi le PCV, l'album de la semaine de Rémi, et c'est tout de suite.
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6: Allô, Lorraine, bonjour.
7: Allô, bonjour.
6: La gouaille de Piquons mon amour, c'est toi. Merci d'être avec nous dans PCV cette semaine.
7: Merci.
6: Le cœur, le cul et le simple d'esprit. Qui a trouvé le titre de ce nouvel album, dis-moi, Lorraine ?
7: Ben, c'est moi. Après, on sait bien c'est qui le simple d'esprit. Hein. Ça, c'est pas moi. Non, je dis ça parce qu'on se taquine pas mal sur scène et voilà, du coup, on a voulu mettre dans le titre de l'album aussi un peu plus de sueur de ce qu'on peut vivre sur scène, parce que nous on est vraiment un groupe de live et voilà, on a voulu ramener ça aussi dans le nom de l'album.
6: Est-ce que ce qui se passe sur scène justement c'est écrit un peu comme les chansons, ou bien c'est simplement vos personnalités qui se rencontrent et qui font que avec la bouteille que vous avez évidemment de la scène, c'est plutôt l'impro et l'interaction avec le public qui s'affiche?
7: Eh ben ouais, c'est plutôt ça qui s'exprime, c'est-à-dire que les chansons c'est des choses écrites qu'on a appris par cœur du bout des doigts, parce qu'en fait on fait trois instruments en même temps chacun, en fait, si on décortiquait tout. Donc ça, c'est vraiment hyper appris. Et puis après, tout ce qui se passe autour, entre les chansons, entre nous et avec le public, c'est des choses qui se construisent plutôt à l'impro, mais qui peuvent se répéter de concert en concert. Et voilà, mais c'est hyper spontané. Jojo, c'est un espèce de personnage comme ça qui est incontrôlable et qui veut tout le temps me voler la vedette. Et moi, j'essaye de d'être là avec mes chansons et de dire ce que j'ai à dire. Et tout ça, c'est quand même enrobé d'humour. Mais on n'a pas non plus la langue dans notre poche, quoi. C'est-à-dire que ça nous tient à cœur de pouvoir dire ce qu'on a à dire sans braquer les gens. Donc, voilà, on essaye vraiment de faire ça avec humour et amour et
6: et ça donne un album aujourd'hui qui s'appelle Le Cœur, le Cul et le Simple d'Esprit. Vous serez sur la scène Pollux le mardi 1er juillet. C'est à Poste Guitare que ça se passe. Évidemment, il y aura une grosse soirée avec Piquons mon amour, les Winston Band, Booze Brothers, After DJ. Vous ouvrez le bal en quelque sorte. On continue d'en parler demain. Salut Lorraine.
7: Merci. Salut.

0: Et voilà pour Réseau Soucieux, extrait de l'album Le Cœur, le Cul et le Simple d'Esprit de Picon, mon amour. Lorraine, chanteuse de Picon, mon amour, est dans PCV cette semaine à l'occasion de la venue du duo sur la scène principale du festival Terre Rouge ce jeudi 16 juillet avec également Generation et Zoufris Maracas. On retrouve Léna demain dans PCV.
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0: police. Les paras, c'est chaleur, on évite le sport, hein, sauf les échecs. Et justement, le tournoi des 400 coups, c'est jusqu'à samedi à Montauban. Et pour tout de suite, le coup de projecteur de Perrine, notre rédaction montalbanaise.
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2: Jusqu'au 18 juillet, la ville de Montauban accueille la toute première édition du tournoi des 400 coups. Une série de tournois d'échecs auxquels le public pourra assister au Palais des Sports Jacques Chirac, mais aussi en extérieur. Des initiations tout niveau, ainsi que des animations seront également proposées tout le long de la semaine. Franco Petit, trésorier adjoint de l'Échiquier Club Montalbanais.
3: Ce tournoi, ou ces tournois, vont compter dans le circuit effectivement pro et de classement. À ce niveau-là, nous avons effectivement différents tournois homologués. L'un qui s'appelle l'Open International des boulets des 400 coups, donc pour les plus de 1900 elo. Alors c'est le chiffre ne va pas donner grand-chose, mais ce sont pour les excellents joueurs. Donc là, nous avons des grands maîtres de tout pays qui se sont d'ores et déjà inscrits. Nous avons des joueurs indiens qui se situent à 2400 de elo. Nous avons les Mathieu Cornette et son épouse qui sont tous les deux anciens champions de France masculin et féminin. Vraiment beaucoup de joueurs internationaux de niveau très élevé et des joueurs même montalbanais qui se situent au-dessus de 1900 elo qui vont avoir le plaisir de pouvoir affronter ces grands maîtres. Nous aurons également des initiations au jeu d'échecs au Jardin des Plantes durant toute la semaine. Également sur la place Roosevelt, la présence au marché nocturne. Une autre animation grand public qui va être le match, donc partie commentée en direct place Roosevelt, et une partie majoritaire, donc face au vainqueur de l'Open des boulets des 400 coups. Donc le public joue collectif face aux champions, là aussi, place nationale.
2: Ces parties d'échecs seront retransmises sur grand écran et commentées sur les places nationales et Roosevelt. L'Échiquier Club Montalbanais sera également présent tous les jeudis soirs durant les marchés nocturnes estivaux. L'ensemble du programme du tournoi des 400 coups est à retrouver sur le site de l'Échiquier Club Montalbanais.
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Il est bientôt 16h, juste après Lewis Capaldi. Ce sera Gilles qui prendra ma place. Vous serez ensemble en musique et en info locale jusqu'à la rediffusion du MAG de 18h. Restez au frais et profitez des programmes de CFM Radio. Allez, salut.

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1: Vous voulez la bonne nouvelle du jour? Non, non, elle ne vient pas des États-Unis, hein, même si nos Bleus joueront samedi soir pour la 3e place de la Coupe du Monde. Mais on va pas en parler, on va pas comme ça remuer le couteau dans la plaie. Non, non, c'est côté météo que la bonne nouvelle nous revient, puisque on a à nouveau le sourire, il fait moins lourd et puis les nuits s'annoncent enfin plus agréables. Ouf! Et pour continuer sur cette bonne note, eh bien, j'ai une invitation pour deux à vous offrir pour le festival Les Terres Rouges, samedi soir dans le Tarn, avec en tête d'affiche Louis Bertignac. On va jouer dans quelques minutes. On commence la musique et on se retrouve un petit peu plus tard. Bel après-midi sur CFM Radio.

Sébastien Tellier, Juliette Armanet avec cette chanson Attraction. Moi, j'aimerais souhaiter une belle bienvenue à tous les nouveaux qui nous écoutent, à tous les touristes qui sont actuellement dans notre belle région, soit le Lot, le Tarn, le Tarn-et-Garonne et l'Aveyron. Vous écoutez CFM Radio, c'est de la musique, c'est de l'info locale, notamment celle-ci. On va parler d'art contemporain dans quelques minutes qui s'invite au cœur des gorges de l'Aveyron, et ce jusqu'au 9 août à Saint-Antonin-Nobleval dans le Tarn-et-Garonne, qui accueille la 49e édition de son salon d'art contemporain. On en parle un petit peu plus tard après Flynn. Ça s'appelle Regret. Bel après-midi.

0: Green, ça s'appelle Regrets, regrets en français. Mais j'espère que vous n'aurez pas des regrets hein, pour cette expo qu'il faut absolument aller voir. Une expo de peinture, de sculpture, de photographie, de dessin. Et ça, pendant près d'un mois, on parle du salon d'art contemporain qui réunit des artistes venus d'horizons différents autour d'une même passion pour la création, avec pour invité d'honneur, durant cette 49e édition, l'artiste plasticien Tarn-et-Garonnais qui s'appelle Samir Salemi, qui expose ses œuvres aux côtés d'une sélection d'artistes aux univers variés. Eh bien, c'est le prochain coup de projecteur de la réélection de CFM Caius dans le Tarn-et-Garonne, après David Bowie et Zazie sur CFM Radio.
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La nouvelle chanson de Zazie, peu importe, qu'on entend beaucoup sur les radios et beaucoup sur CFM Radio, bien sûr. Dans quelques instants, eh bien, c'est Lisa Echen de CFM Caus qui reçoit Sylvain Boujon, commissaire d'exposition du Salon d'art contemporain de la Société des Amis de Saint-Antonin pour cette 49e édition.

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1: 120 œuvres de 24 artistes d'Occitanie sont à voir dans la galerie de la mairie de Saint-Antonin-Nobleval dans le cadre du 49e salon d'art contemporain de la SAFSA, la Société des Amis du Vieux Saint-Antonin. Sylvain Boujon est le commissaire d'exposition.
2: Le principe, c'est un peu de faire découvrir, de faire un large panel d'œuvres contemporaines. Et puis, en fait, on découvre un peu de la peinture, de la photographie, des sculptures. C'est très diversifié, beaucoup d'artistes de toute l'Occitanie. Voilà, avec des techniques différentes, des thèmes différents. On alterne beaucoup entre figuratif et abstrait, ce qui permet un peu aux visiteurs d'avoir quelque chose de plus immersif et puis de pas être surchargé par un ensemble d'œuvres qui pourraient se mélanger. Donc là, au contraire, le fait d'alterner, ça permet un petit peu de passer d'une chose à l'autre et de découvrir ces œuvres dans leur ensemble. C'est dans les locaux de la mairie de Saint-Antonin, qui est un ancien couvent. C'est l'ancien couvent des Génovéfins. On a deux grandes galeries, dont un escalier monumental. C'est l'accord parfait avec les œuvres qu'on met en place. Donc on a des ateliers enfants là depuis 2 ans, où en fait on accueille les 6-12 ans, voilà, sur des temps en semaine, sur les mardis et vendredis de 15h à 16h30. Et c'est une bénévole de la SAFSA, Josette Hague. Voilà, donc si vous voulez plus d'infos, vous pouvez aller sur le site de la SAFSA justement pour éventuellement la contacter et inscrire vos enfants. Donc c'est une découverte un peu des œuvres d'art qui sont sélectionnées. Et voilà, et en fait les enfants travaillent autour de ces œuvres d'art, découvertes de l'art, des techniques et tout ça.
1: Vous avez jusqu'au 9 août pour visiter le 49e salon d'art contemporain de la SAFSA, la Société des Amis du Vieux Saint-Antonin.
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Marty Boy, pole position sur CFM Radio. Reste avec nous, je vous l'ai dit, ça peut tomber à tout moment. On va jouer avec le standard de CFM Radio et je vais avoir le grand plaisir de vous faire gagner une invitation hein, pour deux, pour assister à une série de concerts samedi soir dans le Tarn, au festival Terre Rouge. Et puis en tête d'affiche, eh bien, il y a une figure du groupe Téléphone qui sera sur scène. J'ai nommé bien sûr Louis Bertignac qui sera donc là. Je vous offre une invitation pour deux personnes encore. Faut-il être à l'écoute? On va jouer dans quelques minutes. Restez bien à l'écoute. Iggy Pop avec cette chanson Sunday, bel après-midi. Let's...

0: Bah écoutez, ne changez rien, vous êtes sur CFM Radio. Merci beaucoup de passer cette fin d'après-midi avec nous. C'était Lucas Graham avec Second Chance. Dans quelques instants, mais on parlera encore de cet épisode de canicule, la troisième depuis le mois de mai, qui enfin s'achève si les températures commencent effectivement à redescendre. Par contre, les conséquences, elles sont bien réelles. Eh bien, c'est le prochain focus de David Dumont de CFM Rodez. Restez à l'écoute, ce sera après U2 et Marie-Flore.
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0: Marie-Flore mal barrée sur CFM Radio. Alors à vous, amis touristes qui découvrez CFM Radio, sachez que on s'étend sur 4 départements avec 7 rédactions, le Lot, le Tarn-et-Garonne, le Tarn et l'Aveyron. Et bien justement, du côté de l'Aveyron, du côté de Rodez, notre coordinateur d'antenne, David Dumont, a reçu le maire de Rodez, Stéphane Mazard, qui évoque comment la ville de Rodez a fait face à la situation de canicule.
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2: Feu d'artifice du 13 et 14 juillet annulé, annulation aussi en Aveyron d'épreuves sportives, notamment le fameux rallye du Rouergue le week-end dernier, et puis une course cycliste dans Rodez le 14 juillet. On ajoute à ça les conséquences sur l'ensemble de la population. Les 3 vagues de chaleur que l'on vient de traverser impliquent une prise en compte sérieuse du changement climatique. Stéphane Mazard, maire de Rodez.
3: Le maître mot de cet été et de cette canicule que nous sommes en train de vivre, c'est l'adaptation. Donc il faut que maintenant on s'adapte à ces températures qui vont être chaque année de plus en plus importantes, les canicules qui vont commencer de plus en plus tôt et qui vont finir de plus en plus tard. Donc cette adaptation, ça vaut pour l'espace public, comment on végétalise davantage nos places, notre espace public. Ce sont bien sûr les cours d'école, avec ce travail donc, auquel également on s'astreint. Ce sont nos équipements publics de manière générale, et puis c'est également les infrastructures sportives. Je crois que même les compétitions sportives vont devoir s'adapter donc, à cette période de canicule et de forte chaleur. Donc on va prendre bien sûr notre part, nous, à l'adaptation de nos infrastructures. Ça passe très certainement par un entretien un peu plus singulier. Voilà, mais c'est vrai que les corps sont mis à l'épreuve et notre façon de vivre est également mise à l'épreuve. Et il va falloir que nous, les pouvoirs publics, les responsables politiques, on s'adapte et on permette cette adaptation collective donc à ces changements climatiques.
2: Il y a du boulot, hein. Le bruit que vous entendiez derrière le maire, petit exemple, c'est la brouette du jardinier qui prépare une belle pelouse pour le mois d'août, début du championnat en Ligue 2 du Rodez Aveyron Football.
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1: C'est la fin d'après-midi, il est 17h, le flash François Germain.
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1: Bonsoir François.
3: Bonsoir à tous. Des ossements retrouvés en fin de matinée autour de Cagnac-les-Mines, dans le Tarn, à une quinzaine de kilomètres du domicile de Delphine Jubilard, disparue depuis 5 ans et demi. Des analyses vont devoir déterminer s'il s'agit bien des os de l'infirmière. Son mari, Cédric, qui a avoué le meurtre, a aiguillé les fouilles. Le lieu n'avait encore jamais été exploré. Un important dispositif a été mis en place dans le cadre de ces recherches, avec au total plus de 100 gendarmes mobilisés. 30 départements en vigilance orange aux orages de l'Aveyron au Bas-Rhin, en passant par l'Aube. Des coups de tonnerre violents sont attendus avec de possibles grosses grêles, mais aussi de fortes rafales de vent pouvant atteindre les 120 km/h. Par ailleurs, la vigilance orange à la canicule ne s'applique plus que dans 31 départements. Emmanuel Macron annonce la création d'un guichet unique pour collecter des fonds pour la forêt de Fontainebleau. Le chef de l'État s'est déplacé sur place alors que la forêt a été brûlée sur 10% de sa surface. Plus de 2000 hectares sont partis en fumée. Le feu est fixé, mais n'est pas encore éteint. L'Hexagone en proie aux flammes. Selon Emmanuel Macron, la France n'a pas connu autant de départs de feu depuis la Seconde Guerre mondiale. Sébastien Lecornu à Rabat. Le Premier ministre souhaite consolider le rapprochement avec le Maroc avant une possible visite du roi Mohamed VI à Paris. Dans un message à Emmanuel Macron à l'occasion du 14 juillet, le roi du Maroc a salué la consolidation des relations privilégiées entre les deux pays. Cette visite de Sébastien Lecornu doit déboucher sur une quinzaine d'accords dans les domaines économiques, sécuritaires, migratoires, mais aussi de la défense. Et puis, les Français aiment le cinéma. En juin, la fréquentation des salles obscures était en hausse de plus de 14% sur un an. Ce succès s'explique par les bons chiffres de la fête du cinéma qui signe sa deuxième meilleure performance depuis sa création en 1985. Selon le Centre National du Cinéma, plus de 90 millions de billets ont été vendus depuis le 1er janvier, en hausse de près de 20% sur un an. Voilà pour l'info, excellente fin d'après-midi.
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Boulevard désert, c'est pas si facile. Eh ben si, c'est hyper simple de jouer avec le standard de CFM Radio. C'est dans quelques instants, j'ai le micro. Je vous accompagne jusqu'à 18h. J'ai le plaisir, là, dans quelques minutes, de vous offrir une invitation pour deux pour assister à ce festival Les Terres Rouges, samedi soir, avec en tête d'affiche Louis Bertignac. Attention, ce sera un jeu de rapidité. Quand je vous le dirai, il faudra appeler le standard de CFM Radio. On va jouer après Deluxe Flowers.

0: Delix Flowers sur CFM Radio. Allez, le moment est venu de jouer avec le Standard pour vous faire gagner une invitation pour deux pour ce festival L'été rouge, samedi soir à Castelnau de Montmiral. C'est entre Gaillac et Cordes-sur-Ciel. Attention, vous êtes le plus rapide. Vous êtes prêts? Vous composez le téléphone suivant, le 05 63 93 00 20. À vous de jouer. Bonne chance.
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Tom Gregory, How It Was Before sur CFM Radio Rhin. Mot à mot, ça veut dire comme avant. D'ailleurs, c'est un peu ce que se disent les supporters des Bleus depuis la demi-finale. Si seulement c'était comme avant. Allez, mais le sport réserve toujours des surprises. Alors, on croise les doigts pour la petite finale de samedi soir. La playlist se poursuit dans un instant avec Théo, Olivier Tree, Spoon et maintenant, sans plus tarder, Beck, Sex, Laos sur CFM Radio Rhin.

0: Spoon, The Way We Get By sur CFM Radio. Alors chaque semaine, sachez que, enfin pour ceux qui ne le savent pas, hein, on vous propose chaque semaine de découvrir un album, et ce pour ce faire, c'est Rémi Torella qui se colle à cet exercice dans l'émission PCV. Chaque semaine, il reçoit un artiste, et cette semaine, c'est Lorraine du duo Picon Mon Amour, qui vient présenter donc leur deuxième album qui s'appelle Le Cœur, Le Cul et Le Simple d'Esprit, un disque qui mêle chansons françaises, poésie et énergie rock. C'est dans 7 minutes au micro de Rémi Torella. Musique, la musique se poursuit bien sûr avec dans un instant Shay Bouzy et Vanessa Paradis. Je vous souhaite de passer une excellente fin d'après-midi sur CFM Radio.
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Vanessa Paradis avec sa pétroleuse qui pétarade sur les routes du Lot, du Tarn-et-Garonne, du Tarn et de l'Aveyron. Et d'ailleurs, bien sûr, dans quelques instants, c'est l'album de la semaine. Lorraine du duo Picon Mon Amour, qui est au micro de Rémi Torella et qui nous présente son album Le Cœur, le Cul et le Simple d'Esprit. C'est dans 7 minutes après Youngblood et Prade sur CFM Radio.

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4: Allô, Lorraine, bonjour.
5: Allô, bonjour.
4: Picon, mon amour. Le cœur, le cul et le simple d'esprit. Le premier, c'est le nom du groupe, le duo Jojo et Lorraine. Le deuxième, c'est l'album qui vient de paraître. Quelques titres de cet album seront joués, mais pas que cela, sur la scène du festival Terre Rouge, aujourd'hui même, hein, ce soir, à 19h15. On est le jeudi 16 juillet, à l'heure de la diffusion de cet entretien. Et l'ouverture du public au lac, c'est à 18h, à Castelnau-Montmiral, pour le festival Terre Rouge. C'est Hasard qui est sur la petite scène à partir de 18h20. Et Picon, mon amour, à 19h15. En gros, vous faites l'ouverture de la soirée, l'ouverture du festival. Après, il y aura Generation et Zoufris Maracas. Ça doit vous mettre un petit peu la pression, non ?
5: Mais oui, c'est vrai.
4: Ah.
5: C'est un beau cadeau et c'est un cadeau qu'on prend avec beaucoup de plaisir parce que moi, j'adore ouvrir les balles et Jojo aussi. On a souvent été programmé en début de festoche et en fait, on adore en fait venir cueillir les gens qui sortent du travail, de la semaine, du monde sérieux, et hop, de venir et de les faire passer dans l'autre monde, qui est celui de plutôt la fête, lâcher prise, prendre un moment pour soi, du plaisir, arrêter de réfléchir et se lâcher, quoi.
4: Bon, est-ce que Jojo est de Dunkerque ?
5: Oui, Jojo est de Dunkerque à la base. Oh là là.
4: C'est pour ça qu'il y a une chanson qui s'appelle « Vivre avec un Dunkerquois ». Comment on dit ? Dunkerquois ? Dunkerquois,
5: ouais. Ouais, Dunkerquois.
4: C'est le titre d'une chanson qu'on va écouter aujourd'hui. Oui. Alors justement, je voudrais que tu m'en parles un petit peu.
5: Eh bien, par rapport au personnage de Picon mon amour, on peut dire que il passe devant moi là, il traverse la prairie. on peut dire que je vis à la fois avec l'homme du quotidien et à la fois avec le Dunkerquois et à la fois avec le clown qui est sur scène et du coup Dunkerque c'est vraiment un univers, c'est un dialecte, le Dunkerquois c'est tout un monde et moi j'ai mis plus de 10 ans à découvrir tout ça, comment on découvrirait un pays. Et je vois aussi comment il y a de l'humour en fait dans cette ville et comment ça crée beaucoup de joie en fait dans ma vie et du coup j'ai voulu faire une chanson en l'honneur de ça et puis aussi parce que quand vous écouterez la chanson vous comprendrez mais voilà aussi un peu pour me venger quoi après toutes ces années de devoir supporter un Dunkerquois.
4: Vivre avec un Dunkerquois, extrait de l'album Le cœur, le cul et le simple d'esprit. Et comme tu l'as déjà dit, Lorraine, on sait qui c'est le simple d'esprit. À demain.
5: À demain, merci.

0: livre avec un Dunkerquois, extrait de l'album Le cœur, le cul et le simple d'esprit de Picon Mon Amour. Lorraine, chanteuse de Picon Mon Amour, est notre invitée dans PCV cette semaine à l'occasion de leur venue sur la scène du festival Terre Rouge ce soir dès 19h15, jeudi 16 juillet. On est à Castelnau-Montmiral sur la base de loisirs.
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1: 18h, le flash de fin de journée. François Germain. Bonsoir, François.
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3: Bonsoir à tous. L'affaire Delphine Jubilard pourrait avoir définitivement basculé avec ses ossements retrouvés en fin de matinée autour de Cagnac-les-Mines dans le Tarn. Des ossements découverts grâce aux indications fournies par le principal suspect, Cédric Jubilard. C'est lui qui a aiguillé les enquêteurs, Elsa Ruo.
4: Oui, tout a commencé hier lorsque la présidente de la cour d'assises de Haute-Garonne a entendu Cédric Jubilard après ses aveux au début du mois. Cette lettre où il disait pour la première fois avoir tué sa femme. Lors de cette audition, le peintre plaquiste aurait avoué avoir étranglé son épouse avant d'indiquer pouvoir aider les enquêteurs à localiser le corps. C'est ce matin que les gendarmes, accompagnés de Cédric Jubilard, se sont rendus sur les lieux, à une quinzaine de kilomètres de Cagnac-les-Mines, une zone encore jamais explorée. Les ossements ont été retrouvés sur une parcelle agricole, ensevelis sous un monticule de terre. Des ossements qui doivent à présent être analysés pour confirmer l'identité de la victime.
3: Ces analyses d'ossements seront réalisées à Pontoise. Elles pourraient donner des indices sur les circonstances de la mort. 30 départements sont ce soir en vigilance orange aux orages de l'Aveyron au Bas-Rhin en passant par l'Aube. Des coups de tonnerre violents sont attendus avec de possibles grosses grêles, mais aussi de fortes rafales de vent pouvant atteindre les 120 km/h. Par ailleurs, la vigilance orange à la canicule ne s'applique plus que dans 31 départements. Les tarifs réglementés de l'électricité pourraient augmenter de 2,5% le 1er août. C'est ce que propose la commission de régulation de l'énergie. La décision finale relève du ministère de l'économie qui, en général, suit les recommandations. En Italie, 8 ans après l'effondrement du pont Morandi de Gênes, l'ex-directeur général de la société gestionnaire de l'ouvrage vient d'être condamné à 12 ans de prison. Jugé coupable de négligence et d'homicide involontaire, l'effondrement du pont de Gênes avait fait 43 morts. Et puis, une nouvelle arrivée au sprint aujourd'hui sur le Tour de France. C'est le Belge Tim Merlier qui s'est imposé à Chalon-sur-Saône au terme de cette 12e étape. 3e victoire. Pas de changement au classement général. Le maillot jaune de leader reste sur les épaules du Slovène Tadej Pogacar. Voilà pour l'info. Excellente soirée.
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6: Demain matin, 20 degrés attendus dès le lever du jour du côté de Gijounet. Ce sera 25 degrés dans l'après-midi à Nage avec peu de vent. Il viendra du nord-ouest, soufflera une dizaine de kilomètres heure. Côté du ciel, eh bien, un peu de nuages et un ciel bien bleu avec du soleil. Le soleil est encore bien présent pour la journée de samedi. Il fera 23 degrés en matinée à Fraisse-sur-Agoute. Ce sera 28 degrés dans l'après-midi avec le vent qui soufflera à une dizaine de kilomètres heure pour la journée de samedi. Et puis pour dimanche, de belles éclaircies tout au long de la journée. Côté température, eh bien, nous restons sur 24 degrés en matinée et 28 degrés pour l'après-midi avec peu de vent. Le soleil sera encore bien présent lundi, mardi et mercredi prochain avec des températures qui vont à nouveau grimper pour le début de semaine prochaine.
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15: Oxygène Intérim vous présente la rubrique emploi et vous souhaite une bonne journée.
6: Nous débutons ces offres d'emploi sur Vianne où on cherche un opérateur de production en carrière, homme ou femme. C'est une offre intérimaire de 18 mois, 35 heures semaine. Vous aurez pour mission la fabrication de coffrages et de blocs de béton, de faire couler le béton, de désemblayer les coffrages, d'utiliser le chariot élévateur avec le CACES R489 pour amener les blocs en zone de stockage. Vous devez avoir de l'expérience dans le domaine, vous devez faire preuve de réactivité, d'autonomie, vous devez être rigoureux, appliqué et motivé et avoir une bonne logique, des valeurs, de courtoisie et de fiabilité. Si l'offre vous intéresse, eh bien, n'hésitez pas à aller postuler ou consulter l'offre sur le site France Travail avec le numéro 210 SQBH. Je répète, 210 SQBH. Et nous terminons ces offres d'emploi sur Lacaune où on cherche un collaborateur comptable et mission de conseil ou assistant comptable évolutif, homme ou femme. Vous aurez pour mission d'intégrer une petite équipe de collaborateurs expérimentés avec un fort esprit d'équipe sous la responsabilité de l'expert comptable. Vous gérez un portefeuille de clients locaux et variés, de la saisie à l'élaboration des bilans en passant par la révision et les déclarations de TVA. Vous devenez progressivement l'interlocuteur privilégié de vos clients. C'est un CDI. Vous devez avoir une formation supérieure en comptabilité, gestion, finance ou l'équivalent. Vous êtes doté d'une expérience minimum de 6 mois acquise en cabinet d'expertise comptable. Si l'offre vous intéresse, notez que son numéro est le 449 46 42. Je répète, 449 46 42.
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1: Bonjour à tous, bienvenue sur CFM Lacaune. Aujourd'hui dans le mag, on va s'intéresser à un festival dans le sud Aveyron qui est proposé déjà depuis quelques années, là, qui revient depuis sa dernière édition. C'est le Festivalon d'Urance, Saint-Cernin-sur-Urance. C'est le vendredi 17 juillet à partir de 18h sur le site de la salle des fêtes, mais pour des concerts en plein air. Et je suis avec un des organisateurs, Jean-Claude Combon, qui est secrétaire de l'association Festivalon d'Urance, du même nom, pour en parler aujourd'hui. Bonjour.
2: Bonjour.
1: Merci beaucoup. Alors, déjà, on va peut-être expliquer aussi, présenter un petit peu cette association qui vous êtes, combien il y a de membres un petit peu là sur le, voilà, pour s'occuper un petit peu de ce festival.
2: Bien, l'association a été créée suite au concert de Nadao qui avait été organisé par l'association Patrimony, qui est une association culturelle de Saint-Cernin-sur-Ince. Et il a été fait le choix de séparer les concerts de l'historique de Saint-Cernin, de l'histoire de Saint-Cernin et de Patrimony. Et donc l'association Vallon d'Urance a été créée pour ce festival d'Urance, donc qui se déroulera le 17 juillet à Saint-Cernin.
1: Voilà, et donc pour vraiment une grosse soirée aussi de concerts. Alors, comme je disais, donc c'est pas la c'est la première édition du festival sous cette forme-là, on peut dire.
2: Alors, en fait, c'est la première forme, c'est la première fois sous cette forme-là, puisque pour Nada, où nous avions qu'un seul artiste, mais nous avions quand même accueilli 1400 personnes, et cette fois-ci, nous accueillons quand même 4 groupes, donc c'est une organisation légèrement différente, mais quand même la structure reste en elle-même identique. Mmh. Hein. On a la chance d'avoir plus de 70 bénévoles qui sont présents le jour même sur le site pour accueillir les festivaliers.
1: C'est une solide équipe quand même, et pour beaucoup de boulot aussi, j'imagine.
2: Il y a beaucoup de travail en amont, et le jour même, effectivement, on a la chance d'avoir des bénévoles qui sont très, très, très efficaces.
1: Alors là, le festival, il peut accueillir aussi du monde un peu partout, on imagine, de l'Aveyron, des monts de Lacaune aussi, vous en avez vu en tout cas.
2: Alors, nous accueillons des gens des différents départements limitrophes de l'Aveyron. Nous avons des gens de l'Hérault, nous avons des gens de Tarn-et-Garonne, le Tarn. Et effectivement, nous avons beaucoup, effectivement, la majorité des festivaliers que nous accueillons sont d'origine du sud Aveyron et dans un arc, tarné, qui se situe de Nage jusqu'à Alba.
1: Voilà.
2: La majorité.
1: Donc, on pense que ça va intéresser quand même des gens sur le local. Donc, on va faire un petit focus sur cette programmation, donc avec notamment une grosse tête d'affiche que l'on va citer de suite.
2: Bien évidemment, notre tête d'affiche, c'est Mario. J'y reviendrai un peu plus tard, mais il faut savoir que nous avons une première partie avec 3 artistes. D'origine aveyronnaise, 100% aveyronnaise. Nous avons une jeune fille, Solenza, qui est une jeune fille qui a fait The Voice et qui est lancée, en fait, qui est lancée par le groupe Les Jumeaux, que nous accueillons aussi. Et ce sont les jumeaux qui nous ont demandé si elles pouvaient participer au festival. Bien, pour nous, on nous avons dit de suite, puisqu'il faut pas oublier que nous aussi, notre but, c'est de promouvoir de la musique aussi, de local et des artistes locaux. Mmh. Et donc, nous avons cette jeune fille. Nous avons aussi, en suivant, nous avons La Dérive, qui est un groupe aveyronnais et qui a la particularité de mélanger différents types de musique avec différents types d'instruments, type guitare, violon, accordéon, etc., qui est très populaire dans le milieu des jeunes. Et ensuite, nous accueillons bien évidemment Les Jumeaux, qui est un groupe aussi 100% aveyronnais, mais qui est, déjà un peu ancien dans le monde de la musique, puisqu'ils ont déjà participé à des émissions de télévision, et ils ont fait l'opéra, le, Ils ont fait à Paris la salle l'Olympia, hein, ils l'ont fait plusieurs fois. Donc c'est un groupe qui est aussi là très connu. Et bien évidemment, notre tête d'affiche à la fin, donc c'est Mario du groupe, le chanteur du groupe Émile Images, que tout le monde connaît avec la mythique chanson, hein, les démons de minuit.
1: Voilà, notamment. Ouais.

0: Le but, c'est de toucher un maximum de personnes et que le festival soit aussi intergénérationnel. C'est pour cette raison-là que nous avons cette jeune fille qui a fait The Voice. Hein, donc, et ensuite, nous avons Mario qui, hein, depuis les années 80, court les différents festivals et donc ça fonctionne bien.
1: Ouais, et puis bon, les 1000 images, ça reste. Bon, on se dit que ça reste aussi intemporel et que ça peut aussi avoir voilà, un retentissement chez les jeunes aussi, voilà, ce côté intergénérationnel. Mais effectivement, il y en aura voilà, pour tous les publics, pour tous les âges, un peu toutes les générations. Voilà, et donc le public aussi de ceux qui regardent The Voice et qui avaient pu la découvrir aussi, voilà, Sorenza. Voilà, là, c'est vrai qu'on a dit un petit mot aussi. Donc, vous attendez peut-être combien de personnes là, cette année sur, voilà, sur ce festival,
0: nous attendons un maximum de personnes, j'allais vous dire, hein, puisque nous avons un site qui est capable et nous avons les autorisations pour accueillir plus de 1500 personnes. Hein. Pour nous, nous pensons à l'heure actuelle accueillir entre 1000 et 1200 personnes sans souci. Tout est prévu pour les accueillir.
1: Donc c'est, ben ça reste un assez gros événement pour voilà, pour Saint-Sernin en tout cas. Voilà.
0: Alors notre référence, évidemment, c'est le premier concert que nous avions organisé, qui était le concert de Nadao, où nous avions accueilli plus de 1400 personnes. Donc nous essayons de rester dans cette lignée-là.
1: Oui. Un festival comme ça, ça pourrait aussi devenir un petit, éventuellement après évoluer, mais c'est un vrai petit coup de pouce aussi, peut-être pour la vie locale, en tout cas un petit coup de projecteur, un petit peu sur le village.
0: C'est notre but aussi, hein, c'est de promouvoir le territoire, et donc c'est pour cette raison-là que il est organisé à Saint-Sernin, car Saint-Sernin a la capacité, le lieu pour pouvoir accueillir le festival, mais c'est aussi un moyen de promouvoir toutes les communes environnantes, hein, comme Poustomi, Combré, La Serre, etc., Balaguier. Et toutes ces communes-là sont partie prenante du festival, puisqu'elles nous apportent, elles aussi, leur aide matérielle, en table, en chaise, etc.
1: Donc voilà, on comprend que véritablement il y a beaucoup de personnes aussi, de partenaires engagés dans ce projet. Ça n'a pas été, on va dire, trop difficile de relancer entre guillemets, hein, je dirais, et de le proposer aussi sur cette manière-là. Est-ce qu'il y a eu des difficultés un petit peu rencontrées? En tout cas, vraiment, ça a pris cette idée. En tout cas, elle a vraiment pris et c'était assez naturel finalement de proposer ça à Saint-Sernin.
0: Alors. Difficulté, oui, puisque il y en a eu. Hein, il y en a eu dans le sens où il y a toujours une crainte, hein, de la part de quelques personnes, toujours une crainte de ne pas que le festival n'aboutisse pas. Hein. Et donc, heureusement que dans l'équipe, il y a des gens dynamiques et des gens qui vont de l'avant et qui poussent. Hein. Et ensuite, on a le support, hein, j'allais dire, la chance d'être en lien avec, donc, comme je disais tout à l'heure, avec les différentes mairies, qui elles aussi apportent leur coup de pouce pour que le festival soit organisé. Et on a la communauté des communes qui nous aide financièrement, ce qui est bien, hein, qui a voté une subvention spéciale pour nous, et ce qui est très très bien.
1: Alors, un festival, c'est aussi un petit peu la communication. J'avais vu notamment sur votre page Facebook que vous aviez partagé une petite vidéo aussi qui montrait un peu la difficulté parfois de se faire un peu une place sur les affiches, notamment par rapport à d'autres gros événements.
0: Oui, effectivement. On se rend compte que faire de l'affichage, ce n'est pas évident. Et alors effectivement, la vidéo qui a été publiée sur les réseaux sociaux montre que le gros festival, et je peux le citer, Garou Rock, qui a recouvert d'affiches, de ses affiches à lui, toutes les affiches des fêtes des différents villages qu'il y avait dans le sud d'Aveyron, particulièrement sur Sainte-Afrique. Mais on s'est rendu compte aussi qu'il y avait des affichages qui avaient été faits dans les environs de Saint-Sernin, et certaines affiches ont disparu. Et on n'arrive pas à comprendre la raison qui peut pousser les gens à enlever les affiches. puisque vraiment on travaille en lien avec tous les comités des fêtes, etc. Et donc vraiment, on est dans une

0: On travaille dans une très très bonne ambiance et on ne comprend pas pourquoi des gens vont enlever les affiches.
1: Voilà, bon, en tout cas, on le précise pour ceux qui, du coup, n'auraient peut-être pas pu voir les affiches. Voilà, on est là aussi pour leur annoncer, voilà, ce Festival Endurance, donc le 17 juillet. Bon, évidemment, on précise aussi qu'on n'a rien contre Garo Rock, hein. C'est, voilà, un très beau festival, il n'y a pas de souci. Mais, voilà, c'est vrai qu'il laisse peut-être un petit peu de place aussi aux autres et aux événements locaux qui, voilà, ont peut-être un petit peu plus besoin qu'eux, finalement, de cet affichage. Voilà. Mais en tout cas, bah, on est ici aussi pour rappeler voilà, que ce Festival Endurance, donc, il se tient le vendredi 17 juillet, donc à partir de 18h en ouverture des portes.
0: 18h ouverture des portes, restauration sur place. Ah, effectivement, nous proposons de la restauration, des boissons, et ensuite à partir de 20h, le spectacle, comme le festival, commencera.
1: Et voilà, alors, réservation possible en ligne.
0: Alors, on a des réservations, on a deux possibilités de réservation. On a Bokeo qui est réservation en ligne, hein, sur le site Bokeo, il n'y a pas de souci. Et ensuite, on peut réserver aussi en se rendant ou en envoyant une enveloppe timbrée avec son chèque à la mairie de Saint-Cernin, qui renverra les places. Sinon, troisième possibilité, c'est de prendre les places sur les tickets sur place, hein, au prix de 25 € pour 25 €, et c'est gratuit pour les enfants de moins de 12 ans.
1: D'accord. Voilà, une petite précision aussi utile, évidemment, voilà, pour les familles, notamment. Je l'évoquais, cette page Facebook. Donc, pour le retrouver aussi, c'est Festi, apostrophe, Valendurance. Voilà. Parce que, on pourra suivre un petit peu aussi l'actualité, retrouver aussi le lien, d'ailleurs, un Bokeo pour les réservations. Comme ça, c'est peut-être plus simple aussi, de le retrouver aussi sur la page Facebook. Après, pour les infos pratiques, on a fait à peu près le tour, donc je le rappelle, hein, ce sera sur le site en fait de la salle des fêtes, mais c'est bien en plein air que ça se passe.
0: Voilà, donc c'est sur le site de la salle des fêtes, hein, c'est-à-dire que derrière la salle des fêtes à Saint-Cernin, il y a le boulodrome, et à côté du boulodrome, il y a un très grand terrain qui nous permet d'organiser le festival. Il n'y a pas de voie de circulation, il n'y a aucune contrainte, j'allais dire, et donc les gens peuvent déambuler sans aucun souci particulier.
1: Donc j'ai dit Saint-Cernin plusieurs reprises, Saint-Cernin sur Rance, évidemment, voilà, dans le site d'Aveyron. Si on devait dire, c'est à combien de la Cône, c'est à combien de...
0: Alors nous sommes à environ à demi-heure de la Cône, nous sommes à environ à trois quarts d'heure d'Albi, et nous sommes à environ une heure de Millau.
1: Voilà, donc c'est jamais très loin de tous ces endroits, où on pourrait être intéressé, évidemment, d'aller venir. Je précise parce que ça nous paraît peut-être un petit peu évident. On connaît Saint-Cernin Assurance, peut-être pas tout le monde. Peut-être que tout le monde n'a pas eu l'occasion de pouvoir y aller. Donc c'est l'occasion aussi peut-être de découvrir ce beau village aussi. Peut-être.
0: Alors on peut découvrir ce beau village qui a la particularité d'être la porte d'entrée de l'Aveyron en venant du Tarn. C'est aussi un village qui a une particularité puisque c'est là qui le curé Hermé est né et qui a été le premier à s'intéresser à toutes les... il n'est pas l'ENA, il vivait là, hein, et où il a la particularité de s'être intéressé le premier à toutes les statues menhirs que nous avons dans la région. Mmh. Hein.
1: Donc il y a un vrai pan d'histoire aussi. Si on veut venir un petit peu plus tôt, peut-être aussi pour découvrir ce patrimoine, ça peut être intéressant.
0: Et lorsqu'on visite Saint-Cernin, les différentes maisons portent les traces des différentes périodes de l'histoire. Et ce qui est très intéressant, puisqu'on peut voir, par exemple, la façade, j'allais dire, de l'hôpital des Templiers, etc. Il y a une multitude de maisons très particulières.
1: Et si on n'a pas le temps de tout faire parce qu'il y a les concerts après, on reviendra
0: on
1: à Saint-Cernin Assurance.
0: Et actuellement, il y a à l'intérieur de l'église une exposition de que l'on appelle des fresques, hein, qui sont trois grands panneaux qui ont été réalisés par des dames en broderie qui représentent la région, hein, le sud d'Aveyron. Ce sont des petits carrés que chacune a fait et qui ont été assemblés et qui sont exposés à l'église durant toute la, comment dit-on,
1: la période estivale.
0: La période estivale.
1: Ouais, donc ne pas hésiter là aussi.
0: Ne pas hésiter à aller les voir parce qu'elles sont vraiment remarquables.
1: Donc on incite finalement les gens à venir plutôt en début d'après-midi, voire même le matin pour visiter tout
0: évidemment.
1: Saint-Sernin.
0: On peut aussi déambuler, on peut aller aussi se rendre par exemple au monastère à Orient, on peut, voilà, il y a aux alentours de Saint-Sernin, à quelques minutes, on peut pas oublier non plus le village de Combray, etc. Voilà. Il y a une multitude de petits lieux à voir à quelques kilomètres.
1: Voilà, où il y a une fête sympa aussi à faire, voilà, l'été, évidemment. À
0: Combray. Évidemment.
1: Voilà. Bien, merci beaucoup. Alors, Jean-Claude Combon, peut-être aussi, est-ce qu'il y a d'autres choses pour l'instant? J'imagine que le focus, c'est quand même vraiment ce festival Endurance, hein, pour l'association. Est-ce qu'il y a d'autres choses après un petit peu prévues pour le reste?
0: Effectivement, à l'heure actuelle, nous sommes vraiment dans le festival. Mais déjà, lors du dernier conseil d'administration, en fin de conseil d'administration, il y a des idées qui ont été émises pour voir la continuité et ce que nous pourrions faire éventuellement au cours de l'année à venir. Mais là, je me réserverai...
1: On peut pas en dire plus.
0: Je ne peux pas en dire plus, hein, dans le sens où ce ne sont que des idées qui sont émises, c'est parce qu'on se rend compte que mettre en place, hein, trouver des groupes qui peuvent venir et à des dates bien particulières, c'est pas évident non plus.
1: Mais en tout cas, voilà, il y a une volonté aussi.
0: Il y a une volonté
1: de
0: vouloir faire autre chose en suivant.
1: Voilà, faire vivre ce territoire aussi. Donc, bah, merci beaucoup, Jean-Claude Combon. Je rappelle la secrétaire de l'association Festival Endurance. Allez, bon courage encore parce qu'il y a un peu de boulot, j'imagine, voilà, jusque-là. Voilà. Évidemment, on vous souhaite le meilleur, mais c'est vrai que, voilà, on est sur une période aussi. Bon, on espère que on va pas avoir une grosse canicule d'ici là. Et puis, donc, c'est en plein air aussi. Donc, on le précise, checker un peu la météo, hein, avant de venir. Là aussi, on croise les doigts pour que ça se passe bien. Logiquement, Météo France nous dit que on a une soirée totalement dégagée.
0: Totalement dégagée.
1: Donc on espère que ça va continuer.
0: On espère que cela va tenir.
1: Ça va se maintenir comme ça. Voilà, ça fait partie un petit peu aussi, bon, évidemment, hein, des aléas des festivals en plein air. Mais voilà, il y a une très très belle programmation qu'on espère que le public pourra retrouver. Et en profiter un maximum. Donc voilà, avec ces quatre groupes, on va peut-être les rappeler: Sorenza, La Dérive, Les Jumeaux et puis évidemment Mario Ramsamy des Mille et Images, voilà, qu'on retrouvera donc un petit peu plus tard, voilà, donc tout ça à partir de 18h, en tout cas comme on le disait pour l'ouverture
0: des portes à 18h
1: sur la place de la salle des fêtes.
0: Et nous invitons tous les auditeurs à venir nous rejoindre le 17 juillet, donc à Saint-Sernin-sur-Reims pour Festivalon.
1: Bah nous aussi, on leur dit évidemment d'aller profiter de ce bel événement. Donc voilà, retrouvez toutes les infos, hein, je le rappelle, sur la page Facebook aussi, Festivalon. Durance, merci encore, Jean-Claude Combon.
0: Merci.
1: Et bon festival aussi d'ici là, hein, profitez bien.
0: Merci.
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3: Bonsoir à tous. L'affaire Delphine Jubilard pourrait avoir définitivement basculé avec ses ossements retrouvés en fin de matinée autour de Cagnac-les-Mines dans le Tarn. Des ossements découverts grâce aux indications fournies par le principal suspect, Cédric Jubilard. C'est lui qui a aiguillé les enquêteurs, Elsa Ruot.
4: Oui, tout a commencé hier lorsque la présidente de la cour d'assises de Haute-Garonne a entendu Cédric Jubilard après ses aveux au début du mois. Cette lettre où il disait pour la première fois avoir tué sa femme. Lors de cette audition, le peintre plaquiste aurait avoué avoir étrangler son épouse avant d'indiquer pouvoir aider les enquêteurs à localiser le corps. C'est ce matin que les gendarmes, accompagnés de Cédric Jubilard, se sont rendus sur les lieux, à une quinzaine de kilomètres de Cagnac-les-Mines, une zone encore jamais explorée. Les ossements ont été retrouvés sur une parcelle agricole, ensevelis sous un monticule de terre. Des ossements qui doivent à présent être analysés pour confirmer l'identité de la victime.
3: Ces analyses d'ossements seront réalisées à Pontoise. Elles pourraient donner des indices sur les circonstances de la mort. 30 départements sont ce soir en vigilance orange aux orages de l'Aveyron au Bas-Rhin en passant par l'Aube. Des coups de tonnerre violents sont attendus avec de possibles grosses grêles, mais aussi de fortes rafales de vent pouvant atteindre les 120 km/h. Par ailleurs, la vigilance orange à la canicule ne s'applique plus que dans 31 départements. Les tarifs réglementés de l'électricité pourraient augmenter de 2,5% le 1er août. C'est ce que propose la Commission de régulation de l'énergie. La décision finale relève du ministère de l'économie qui, en général, suit les recommandations. En Italie, 8 ans après l'effondrement du pont Morandi de Gênes, l'ex-directeur général de la société gestionnaire de l'ouvrage vient d'être condamné à 12 ans de prison. Jugé coupable de négligence et d'homicide involontaire, l'effondrement du pont de Gênes avait fait 43 morts. Et puis, une nouvelle arrivée au sprint aujourd'hui sur le Tour de France. C'est le Belge Tim Merlier qui s'est imposé à Chalon-sur-Saône au terme de cette 12e étape. 3e victoire. Pas de changement au classement général. Le maillot jaune de leader reste sur les épaules du Slovène Tadej Pogacar. Voilà pour l'info. Excellente soirée.
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0: Il est 19h, bonne soirée sur CFM Lacône.
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0: On parle de sport avec Olivier Freys. Bonsoir Olivier.
2: Bonsoir à tous. La passe de 3 pour Tim Merlier sur le Tour de France. Les Bleus connaissent leur adversaire en petite finale de la Coupe du Monde de foot. Et la compo du 15 de France pour le Japon, c'est l'actu sport du jour. Nouvelle arrivée au sprint aujourd'hui sur le Tour de France. Et c'est le Belge Tim Merlier qui s'est imposé à Chalon-sur-Saône au terme de cette 12e étape. Son 3e succès sur ce Tour. Pas de changement au classement général. Le maillot jaune de leader reste sur les épaules de Tadej Pogacar. Le premier français Paul Sexas est toujours 5e à 4 minutes 35 du Slovène. Demain, le peloton arrive dans les Vosges, 205 km entre Dole et Belfort. Deux difficultés dans les 50 derniers kilomètres, dont le ballon d'Alsace, col de première catégorie. Son sommet se situera à 30 km de l'arrivée. Le foot, l'équipe de France affrontera l'Angleterre lors de la petite finale de la Coupe du Monde samedi à 23h. Les Anglais battus hier par l'Argentine 2-1 lors de la demi-finale. Les Argentins, champions du monde en titre, affronteront donc l'Espagne lors de la grande finale de ce mondial 2026 qui se jouera dimanche à 21h. À New York. En rugby, la compo du 15 de France pour affronter le Japon samedi à Tokyo est tombée. Il n'y a que 4 changements par rapport à l'équipe qui avait battu l'Australie le week-end dernier. La première ligne est complètement renouvelée. Jefferson Poirot, Maxime Lamotte et Régis Montagne sont titulaires. Alexandre Roumat remplace Oscar Jégou, forfait en numéro 8. Romain Tamac est lui reconduit à l'ouverture et Mathieu Jalibert à l'arrière. Le rugby encore, l'entraîneur adjoint de l'Union Bordeaux-Bègles, Christophe Lossuc, serait en passe de quitter le club. Selon l'équipe, celui qui avait en charge la défense était sous contrat jusqu'en 2027. Du volleyball ce soir, encore, 24 heures après sa défaite contre le Brésil, l'équipe de France affronte la Chine. Il s'agit de la 10e journée du groupe B de la Ligue des Nations. Les fans de foot américains ont dû s'armer de patience et il y a sans doute eu beaucoup de déçus ce soir. La billetterie du premier match de l'histoire de la NFL en France a ouvert ce midi sur le site de la Ligue américaine. Le match est prévu à Paris le 25 octobre au Stade de France. Il opposera les New Orleans Saints aux Pittsburgh Steelers. Bonne soirée.
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Kate Nash, Pumping Soap sur CFM Lacone. Demain soir, rendez-vous à Vianne. Le comité des fêtes vous attend pour le marché nocturne annuel. Rendez-vous donc à partir de 18h30. Dégustation, vente, restauration sur place, buvette et produits locaux. Le tout animé par le groupe des Accordés. Et puis j'en profite pour vous dire que le comité des fêtes de Vianne commencera l'aubade donc de la campagne dès samedi, voilà, du côté de la commune de Vianne.

Marine, que ça dure sur CFM Lacône. À la Salvata, on vous attend ce dimanche 19 juillet. C'est les habitants du quartier haut qui déballent devant leurs portes. Ils accueillent aussi gratuitement tous les exposants d'ici ou d'ailleurs. C'est le fameux vide couillandre qui a lieu tous les étés à la Salvata. Donc rendez-vous dimanche dès 8h au quartier haut de la Salvata.

mois août, c'était Julien Liebs sur CFM Lacône. Le samedi 18 juillet, au hameau du Jounier, sur la commune de la Salvetat-sur-Agoute, on vous attend pour une soirée pizza-concert. Donc n'hésitez pas, un moment de dégustation avec des pizzas maison cuites au four à pain du Jounier, autour donc d'une soirée musicale animée par Cédric dans un cadre paisible. Il y aura buvette tombola, possibilité aussi de prendre des pizzas à emporter. C'est dès 18h samedi 18 juillet et c'est les amis du Jounier qui vous propose cette soirée.

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1: 20h, votre actualité avec Manon Bacour. Bonsoir Manon.
2: Bonsoir à tous. Il a enfin parlé des fouilles pour retrouver le corps de Delphine Jubillard, disparue en décembre 2020 à Cagnac-les-Mines dans le Tarn, sont menées depuis ce matin à une dizaine de kilomètres du lieu de son domicile, dans une zone qui n'avait jamais été ratissée. Des ossements encore non identifiés ont été découverts par les enquêteurs sur indication de Cédric Jubillard, soupçonné d'être à l'origine de la disparition de son épouse. Au lendemain de la mise en examen et du placement en détention provisoire d'un étudiant et d'un pompier volontaire qui ont tous deux reconnu leur implication dans l'incendie de la forêt de Fontainebleau. Trois autres personnes ont été présentées à un juge d'instruction aujourd'hui. Parmi eux, le gérant d'une société et deux ouvriers. Ils sont soupçonnés d'être à l'origine du départ de feu près de l'autoroute A6 jeudi dernier. Après les incendies et la vague de chaleur, place aux orages. L'Aveyron, la Lozère, mais aussi la Haute-Loire, l'Isère, la Savoie, la Haute-Savoie passent en vigilance orange dès 22h ce soir. Au total, 30 départements sont en alerte et 9 le seront encore demain. 17 seront également maintenus en vigilance orange canicule. Les députés et les sénateurs de la commission mixte paritaire réunie au Sénat sont parvenus aujourd'hui à trouver un compromis pour aboutir à un texte commun sur le projet de loi d'urgence agricole. Il permet notamment d'octroyer à l'agence sanitaire ANSES le pouvoir de réintroduire à titre dérogatoire deux pesticides interdits en France mais autorisés dans l'UE pour quelques filières en difficulté. Bernard Cazeneuve devrait mettre en ligne demain une longue lettre aux Français. Selon Le Parisien, l'ancien Premier ministre y dévoile sa vision pour la France à quelques mois de l'élection présidentielle, dans laquelle il se dit prêt à se lancer. Il appelle à un large rassemblement qui va bien au-delà des périmètres des primaires étriqués. Et puis les Bleus de retour à l'entraînement, 48 heures après leur terrible défaite en demi-finale de la Coupe du Monde face à l'Espagne. Didier Deschamps a exprimé sa peine, mais a appelé ses joueurs à se remobiliser pour le match pour la troisième place contre l'Angleterre samedi soir. Bonne soirée à tous.
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C'est ça la vie, Héloïse, sur CFM Lacône. Vous avez rendez-vous ce dimanche avec les musicales des Monts de Lacône, les musicales qui se déplacent à Lacône, Murat et Vianne. Et pour ce dimanche 19 juillet, rendez-vous au Temple de Vianne pour un concert orgue et clarinette avec Pierre Barthès et Robert Gignier. Donc c'est 10 euros, ça se passe à 18h, c'est gratuit pour les moins de 13 ans et ça se passe donc tout simplement au Temple de Vianne. Et pour connaître le programme complet des musicales des Monts de Lacône, eh bien notez que le dimanche 26, ce sera du jazz à l'église de Lacône. Le dimanche 2, l'orgue aventure à l'église toujours de Lacône. À Murat, le dimanche 9 août, orgue et flûte. Et le dimanche 23, un concert de clôture, donc 23 août, à l'église de Lacône avec Pierre Barthès à l'orgue. Donc c'est 10 euros à chaque fois et c'est chaque fois aussi à 18h pour les musicales des Monts de Lacône.

On est pas mal là en ce début de soirée. Merci d'être à l'écoute de CFM La Conne. On vous propose des petites idées de sortie, notamment pour les prochains jours. Par exemple, vous avez rendez-vous le mercredi 22 juillet de 10h à 18h. Rendez-vous au lac du Laouzas de Nage pour une journée pour bouger, pratiquer et découvrir le sport. C'est le village du sport tarné donc, qui revient sur notre territoire. Donc rendez-vous à la base de loisirs du lac tout au long de la journée, 10h-18h. C'est gratuit et ouvert à tous pour découvrir une multitude de sports.

Il est l'heure pour moi de vous souhaiter une très belle soirée à l'écoute de CFM Lacone, 20h49. D'ici quelques minutes, le mag, bien sûr, la rediff du mag arrive. Il y aura aussi la météo ou encore les offres d'emploi. Et dans le mag, on s'intéressera au Festivalon qui aura lieu à Saint-Cernin-Assurance. Donc, c'est à découvrir d'ici quelques minutes. Très belle soirée à vous.

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2: Demain matin, 20 degrés attendus dès le lever du jour du côté de Gijounet. Ce sera 25 degrés dans l'après-midi à Nage avec peu de vent. Il viendra du nord-ouest, soufflera une dizaine de kilomètres heure. Côté du ciel, eh bien, un peu de nuages et un ciel bien bleu avec du soleil. Le soleil est encore bien présent pour la journée de samedi. Il fera 23 degrés en matinée à Fraisse-sur-Agoute. Ce sera 28 degrés dans l'après-midi avec le vent qui soufflera à une dizaine de kilomètres heure pour la journée de samedi. Et puis pour dimanche, de belles éclaircies tout au long de la journée. Côté température, eh bien nous restons sur 24 degrés en matinée et 28 degrés pour l'après-midi avec peu de vent. Le soleil sera encore bien présent lundi, mardi et mercredi prochain avec des températures qui vont à nouveau grimper pour le début de semaine prochaine.
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8: Oxygène Intérim vous présente la rubrique emploi et vous souhaite une bonne journée.
2: Nous débutons ces offres d'emploi sur Vianne où on cherche un opérateur de production en carrière, homme ou femme. C'est une offre intérimaire de 18 mois, 35 heures semaine. Vous aurez pour mission la fabrication de coffrages et de blocs de béton, de faire couler le béton, de désemblayer les coffrages, d'utiliser le chariot élévateur avec le CACES R489 pour amener les blocs en zone de stockage. Vous devez avoir de l'expérience dans le domaine, vous devez faire preuve de réactivité, d'autonomie, vous devez être rigoureux, appliqué et motivé et avoir une bonne logique des valeurs de courtoisie et de fiabilité. Si l'offre vous intéresse, eh bien n'hésitez pas à aller postuler ou consulter l'offre sur le site France Travail avec le numéro 210 SQBH. Je répète, 210 SQBH. Et nous terminons ces offres d'emploi sur Lacaune où on cherche un collaborateur comptable et mission de conseil ou assistant comptable évolutif, homme ou femme. Vous aurez pour mission d'intégrer une petite équipe de collaborateurs expérimentés avec un fort esprit d'équipe sous la responsabilité de l'expert comptable. Vous gérez un portefeuille de clients locaux et variés, de la saisie à l'élaboration des bilans, en passant par la révision et les déclarations de TVA. Vous devenez progressivement l'interlocuteur privilégié de vos clients. C'est un CDI. Vous devez avoir une formation supérieure en comptabilité, gestion, finance ou l'équivalent. Vous êtes doté d'une expérience minimum de 6 mois acquise en cabinet d'expertise comptable. Si l'offre vous intéresse, notez que son numéro est le 449 46 42. Je répète, 449 46 42.
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1: Bonjour à tous, bienvenue sur CFM Lacaune. Aujourd'hui dans le mag, on va s'intéresser à un festival dans le sud Aveyron qui est proposé déjà depuis quelques années, là, qui revient depuis sa dernière édition. C'est le Festivalon d'Urance, voilà, à Saint-Cernin-sur-Rance. C'est le vendredi 17 juillet à partir de 18h sur le site de la salle des fêtes, mais pour des concerts en plein air. Et je suis avec un des organisateurs, Jean-Claude Combon, qui est secrétaire de l'association Festivalon d'Urance, voilà, du même nom, pour en parler aujourd'hui. Bonjour.
2: Bonjour.
1: Merci beaucoup. Alors, déjà, on va peut-être expliquer aussi présenter un petit peu cette association qui vous êtes, combien il y a de membres un petit peu là sur le voilà pour s'occuper un petit peu de ce festival.
2: Bien, l'association a été créée suite au concert de Nadao qui avait été organisé par l'association Patrimony, qui est une association culturelle de Saint-Cernin-sur-Rance. Et il a été fait le choix de séparer les concerts de l'historique de Saint-Cernin, de l'histoire de Saint-Cernin et de Patrimony. Et donc l'association Vallon d'Urance a été créée pour ce festival d'Urance, donc qui se déroulera le 17 juillet à Saint-Cernin.
1: Voilà, et donc pour vraiment une grosse soirée aussi de concerts. Alors, comme je disais, donc c'est pas la c'est la première édition du festival sous cette forme-là, on peut dire.
2: Alors,
1: en fait,
2: c'est la première forme, c'est la première fois sous cette forme-là, puisque pour Nadao, nous n'avions qu'un seul artiste, mais nous avions quand même accueilli 1400 personnes. Et cette fois-ci, nous accueillons quand même 4 groupes. Donc, c'est une organisation légèrement différente, mais quand même, la structure reste en elle-même identique. Mmh. Hein. On a la chance d'avoir plus de 70 bénévoles qui sont présents le jour même sur le site pour accueillir les festivaliers.
1: C'est une solide équipe quand même, et pour beaucoup de boulot aussi, j'imagine.
2: Il y a beaucoup de travail en amont, et le jour même, effectivement, on a la chance d'avoir des bénévoles qui sont très, très, très efficace.
1: Alors là, le festival, il peut accueillir aussi du monde un peu partout, on imagine, de l'Aveyron, des monts de la Cône aussi, vous en avez vu en tout cas.
2: Alors, nous accueillons des gens des différents départements limitrophes de l'Aveyron. Nous avons des gens de l'Hérault, nous avons des gens de Tarn-et-Garonne, le Tarn. Et effectivement, nous avons beaucoup, effectivement, la majorité des festivaliers que nous accueillons sont d'origine du sud Aveyron et dans un arc, tarné, qui se situe de Nage jusqu'à Alba.
1: Voilà.
2: La majorité.
1: Donc, on pense que ça va intéresser quand même des gens sur le local. Donc, on va faire un petit focus sur cette programmation. Donc, avec notamment une grosse tête d'affiche que l'on va citer de suite.
2: Bien évidemment, notre tête d'affiche, c'est Mario. J'y reviendrai un peu plus tard, mais il faut savoir que nous avons une première partie avec 3 artistes. D'origine aveyronnaise, 100% aveyronnaise. Nous avons une jeune fille, Solenza, qui est une jeune fille qui a fait The Voice et qui est lancée, en fait, qui est lancée par le groupe Les Jumeaux que nous accueillons aussi. Et ce sont les jumeaux qui nous ont demandé si elles pouvaient participer au festival. Bien pour nous, nous avons dit de suite, puisqu'il ne faut pas oublier que nous aussi, notre but, c'est de promouvoir de la musique aussi, de local et des artistes locaux. Mmh. Et donc, nous avons cette jeune fille. Nous avons aussi, en suivant, nous avons La Dérive, qui est un groupe aveyronnais et qui a la particularité de mélanger différents types de musique avec différents types d'instruments, type guitare, violon, accordéon, etc., qui est très populaire dans le milieu des jeunes. Et ensuite, nous accueillons bien évidemment Les Jumeaux, qui est un groupe aussi 100% aveyronnais, mais qui est, déjà un peu ancien dans le monde de la musique, puisqu'ils ont déjà participé à des émissions de télévision, et ils ont fait à Paris la salle L'Olympia, ils l'ont fait plusieurs fois. Donc c'est un groupe qui est aussi là très connu. Et bien évidemment, notre tête d'affiche à la fin, donc c'est Mario du groupe, le chanteur du groupe Émile Images, que tout le monde connaît avec la mythique chanson hein, les démons de minuit.
1: Voilà, notamment. Et qu'on avait pu voir passer hein, d'ailleurs un petit peu aussi il y a quelques années maintenant, mais voilà, sur les monts de la Cône, la fête de la Cône aussi notamment, voilà, ils se sont déjà produits quand même sur le local. Et donc évidemment, bah là, on attend beaucoup de monde, mais donc voilà, c'est vraiment une programmation qui se veut donc à la fois vraiment voilà de qualité, locale aussi, qui va toucher
2: local et aussi qui va toucher. Nous essayons de notre but aussi, c'est de sur ce territoire hein, qui est le Saint-Sarninois. Hein, notre but, c'est de toucher un maximum de personnes et que le festival soit aussi intergénérationnel. Hein, c'est pour cette raison-là que nous avons cette jeune fille qui a fait The Voice, hein, donc et ensuite nous avons Mario qui hein, depuis les années 80 court les différents festivals et donc ça fonctionne bien.
1: Ouais, et puis bon, Émile Images, ça reste, on se dit que ça reste aussi intemporel et que ça peut aussi avoir voilà un retentissement chez les jeunes aussi, voilà ce côté intergénérationnel. Mais effectivement, il y en aura voilà pour tous les publics, pour tous les âges, un peu toutes les générations, voilà, et donc le public aussi de ceux qui regardent The Voice et qui avaient pu la découvrir aussi, voilà, Sorenza. Voilà, là c'est vrai qu'on a dit un petit mot aussi, donc vous attendez peut-être combien de personnes là cette année sur voilà sur ce festival.
2: Nous attendons un maximum de personnes, j'allais vous dire, hein, puisque nous avons un site qui est capable et nous avons les autorisations pour accueillir plus de 1500 personnes. Hein, pour nous, nous pensons à l'heure actuelle accueillir entre 1000 et 1200 personnes sans souci. Mmh. Tout est prévu pour les accueillir.
1: Ouais. Donc c'est ben ça reste un assez gros événement pour voilà pour Saint-Sernin en tout cas. Voilà.
2: Alors notre référence évidemment c'est le premier concert que nous avions organisé qui était le concert de Nadao où nous avions accueilli plus de 1400 personnes. Mmh. Donc nous essayons de rester dans cette lignée là.
1: Oui. Un festival comme ça, ça pourrait aussi devenir un petit, enfin éventuellement après évoluer, mais c'est voilà, c'est un vrai petit coup de pouce aussi, peut-être pour la vie locale, en tout cas un petit coup de projecteur, un petit peu sur
2: c'est
1: le village.
2: C'est notre but aussi, hein, c'est de promouvoir le territoire, et donc c'est pour cette raison là que. Il est organisé à Saint-Sernin, car Saint-Sernin a la capacité, le lieu pour pouvoir accueillir le festival, mais c'est aussi un moyen de promouvoir toutes les communes environnantes, hein, comme Poustomi, Combré, La Serre, etc., Balaguier. Et toutes ces communes-là sont partie prenante du festival, puisqu'elles nous apportent, elles aussi, leur aide matérielle, en table, en chaise, etc.
1: Donc voilà, on comprend que véritablement il y a beaucoup de personnes aussi, de partenaires engagés dans ce projet. Ça n'a pas été, on va dire, trop difficile de relancer entre guillemets, hein, je veux dire, et de le proposer aussi sur cette manière-là. Voilà, est-ce qu'il y a eu des difficultés un petit peu rencontrées? En tout cas, vraiment, ça a pris cette idée. En tout cas, elle a vraiment pris et c'était assez naturel finalement de proposer ça à Saint-Sernin.
2: Alors. Difficulté, oui, puisque il y en a eu. Hein, il y en a eu dans le sens où il y a toujours une crainte hein, de la part de quelques personnes, toujours une crainte de ne pas que le festival n'aboutisse pas. Hein. Et donc, heureusement que dans l'équipe, il y a des gens dynamiques et des gens qui vont de l'avant et qui poussent. Hein. Et ensuite, on a le support, hein, j'allais dire, la chance d'être en lien avec, donc, comme je disais tout à l'heure, avec les différentes mairies, qui elles aussi apportent leur coup de pouce pour que le festival soit organisé. Et on a la communauté des communes qui nous aide financièrement, ce qui est bien, hein, qui a voté une subvention spéciale pour nous, et ce qui est très très bien.
1: Alors, un festival, c'est aussi un petit peu la communication. J'avais vu notamment sur votre page Facebook que vous aviez partagé une petite vidéo aussi qui montrait un peu la difficulté parfois de se faire un peu une place sur les affiches, notamment voilà. Alors, par rapport à d'autres gros événements.
2: Oui, effectivement. On se rend compte que Faire de l'affichage, ce n'est pas évident. Et

0: gens à enlever les affiches. Puisque vraiment, on travaille en lien avec tous les comités des fêtes, etc. Et donc, vraiment, on travaille dans une très, très bonne ambiance. Et on ne comprend pas pourquoi des gens vont enlever les affiches.
1: Voilà, bon, en tout cas, on le précise pour ceux qui, du coup, n'auraient peut-être pas pu voir les affiches. Voilà, on est là aussi pour leur annoncer voilà, ce Festival Endurance, donc le 17 juillet. Bon, évidemment, on précise aussi qu'on n'a rien contre Garo Rock. Hein, c'est voilà, un très beau festival, il n'y a pas de souci. Mais voilà, c'est vrai qu'il laisse peut-être un petit peu de place aussi aux autres et aux événements locaux qui voilà, ont peut-être un petit peu plus besoin qu'eux, finalement, de cet affichage. Voilà, mais en tout cas, on est ici aussi pour rappeler voilà, que ce Festival Endurance donc, il se tient le vendredi 17 juillet, donc à partir de 18h en ouverture des portes.
0: 18h ouverture des portes, restauration sur place. Ah, effectivement, nous proposons de la restauration, des boissons, et ensuite à partir de 20h, le spectacle, comme le festival, commencera.
1: Et voilà, alors réservation possible en ligne.
0: Alors on a des réservations, on a deux possibilités de réservation. On a Bokeo qui est réservation en ligne hein, sur le site Bokeo, il n'y a pas de souci. Et ensuite, on peut réserver aussi en se rendant ou en envoyant une enveloppe timbrée avec son chèque à la mairie de Saint-Cernin qui renverra les places. Sinon, troisième possibilité, c'est de prendre les places de prendre les tickets sur place hein, au prix de 25 € pour 25 € et c'est gratuit pour les enfants de moins de 12 ans.
1: D'accord. Voilà, une petite précision aussi utile, évidemment, voilà pour les familles notamment. Et alors, je l'évoquais cette page Facebook. Donc pour le retrouver aussi, c'est Festi apostrophe Valendurance, voilà. Parce que on pourra suivre un petit peu aussi l'actualité. Retrouver aussi le lien d'ailleurs hein, Bokeo pour les réservations. Comme ça, c'est peut-être plus simple aussi. Voilà, de le retrouver aussi sur la page Facebook. Voilà. Après pour les infos pratiques, on a fait à peu près le tour. Donc, je le rappelle, hein, ce sera sur le site en fait de la salle des fêtes, mais c'est bien en plein air que ça se passe.
0: Voilà. Donc, c'est sur le site de la salle des fêtes, hein, c'est-à-dire que derrière la salle des fêtes à Saint-Cernin, il y a le boulodrome et à côté du boulodrome, il y a un très grand terrain qui nous permet d'organiser le festival. Il n'y a pas de voie de circulation, il n'y a aucune contrainte, j'allais dire. Et donc, les gens peuvent déambuler sans aucun souci particulier.
1: Donc j'ai dit Saint-Cernin plusieurs reprises, Saint-Cernin sur Rance, évidemment, voilà, dans le site d'Aveyron. Si on devait dire, c'est à combien de la Cône, c'est à combien de...
0: Alors nous sommes environ à demi-heure de la Cône, nous sommes environ à trois quarts d'heure d'Albi, et nous sommes à environ une heure de Millau.
1: Voilà, donc c'est jamais très loin de tous ces endroits voilà, où on pourrait être intéressé, évidemment, de venir. Je précise parce que ça me paraît peut-être un petit peu évident. On connaît Saint-Cernin sur Rance, peut-être pas tout le monde. Peut-être que tout le monde n'a pas eu l'occasion de pouvoir y aller. Donc c'est l'occasion aussi peut-être de découvrir ce beau village aussi. Peut-être.
0: Alors on peut découvrir ce beau village qui a la particularité d'être la porte d'entrée de l'Aveyron en venant du Tarn. C'est aussi un village qui a une particularité puisque c'est là qui le curé Hermé est né et qui a été le premier à s'intéresser à toutes les... il n'est pas l'ENA, il vivait là, hein, et où il a la particularité de s'être intéressé le premier à toutes les statues menhirs que nous avons dans la région. Mmh. Hein.
1: Donc il y a un vrai pan d'histoire aussi. Si on veut venir un petit peu plus tôt, peut-être aussi pour découvrir ce patrimoine, ça peut être intéressant.
0: Et lorsqu'on visite Saint-Cernin, les différentes maisons portent les traces des différentes périodes de l'histoire. Et ce qui est très intéressant, puisqu'on peut voir, par exemple, la façade, j'allais dire, de l'hôpital des Templiers, etc. Il y a une multitude de maisons très particulières.
1: Et si on n'a pas le temps de tout faire parce qu'il y a les concerts après, on reviendra
0: on
1: à Saint-Cernin sur Rance.
0: Et actuellement, il y a à l'intérieur de l'église une exposition que l'on appelle des fresques, hein, qui sont trois grands panneaux qui ont été réalisés.

0: programme en broderie qui représente la région, hein, le sud d'Aveyron. Ce sont des petits carrés que chacune a fait et qui ont été assemblés et qui sont exposés à l'église durant toute la, comment dit-on,
1: la période estivale.
0: La période estivale.
1: Ouais, donc ne pas hésiter là aussi.
0: Ne pas hésiter à aller les voir parce qu'elles sont vraiment remarquables.
1: Donc on incite finalement les gens à venir plutôt en début d'après-midi, voire même le matin pour visiter tout
0: évidemment. On peut aller aussi se rendre par exemple au monastère à Orient. On peut aux alentours de Saint-Cernin, à quelques minutes, on peut pas oublier non plus le village de Combray, etc. Voilà. Il y a une multitude de petits lieux à voir à quelques kilomètres.
1: Voilà, il y a une fête sympa aussi à faire l'été, évidemment.
0: Évidemment.
1: Voilà. Bien, merci beaucoup. Alors, Jean-Claude Combon, peut-être aussi, est-ce qu'il y a d'autres choses pour l'instant? J'imagine que le focus, c'est quand même vraiment ce festival Endurance, hein, pour l'association. Est-ce qu'il y a d'autres choses après un petit peu prévues pour le reste?
0: Effectivement, à l'heure actuelle, nous sommes vraiment dans le festival. Mais déjà, lors du dernier conseil d'administration, en fin de conseil d'administration, il y a des idées qui ont été émises pour voir la continuité et ce que nous pourrions faire éventuellement au cours de l'année à venir. Mais là, je me réserverai.
1: On peut pas en dire plus.
0: Je
1: pour
0: ne peux
1: l'instant.
0: Pas en dire plus, hein, dans le sens où ce ne sont que des idées qui sont émises, c'est parce qu'on se rend compte que mettre en place, hein, trouver des groupes qui peuvent venir et à des dates bien particulières, c'est pas évident non plus.
1: Mais en tout cas, voilà, il y a une volonté aussi.
0: Il y a une volonté de
1: continuer,
0: vouloir faire autre chose en suivant.
1: Voilà, faire vivre ce territoire aussi. Donc, merci beaucoup, Jean-Claude Combon. Je rappelle la secrétaire de l'association Festival Endurance. Allez, bon courage encore parce qu'il y a un peu de boulot, j'imagine, jusque-là. Voilà. Évidemment, on vous souhaite le meilleur, mais c'est vrai que, on est sur une période aussi. Bon, on espère que on ne va pas avoir une grosse canicule d'ici là. Et puis, donc, c'est en plein air aussi. Donc, on le précise, checker un peu la météo, hein, avant de venir. Là aussi, on croise les doigts pour que ça se passe bien. Logiquement, Météo France nous dit qu'on a une soirée totalement dégagée.
0: Totalement dégagée.
1: Donc on espère que ça va continuer. Ça va se maintenir comme ça. Ça fait partie un petit peu aussi, évidemment, hein, des aléas des festivals en plein air. Mais il y a une très très belle programmation qu'on espère que le public pourra retrouver et en profiter un maximum. Donc avec ces quatre groupes, on va peut-être les rappeler: Sorenza, La Dérive, Les Jumeaux et puis évidemment Mario Ramsamy d'Emile et Images, qu'on retrouvera donc un petit peu plus tard. Tout ça à partir de 18h, en tout cas comme on le disait pour l'ouverture
0: des portes à 18h
1: sur la place de la salle des fêtes.
0: Et nous invitons tous les auditeurs à venir nous rejoindre le 17 juillet donc à Saint-Cernin-sur-Reims pour Festivalon.
1: Bah nous aussi, on leur dit évidemment d'aller profiter de ce bel événement. Retrouver toutes les infos, je le rappelle, sur la page Facebook aussi, Festivalon. Durance, merci encore, Jean-Claude Combon.
0: Merci.
1: Et bon festival aussi, d'ici là, hein, profitez bien.
0: Merci.

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1: Bonsoir à tous. Il a enfin parlé des fouilles pour retrouver le corps de Delphine Jubillar, disparue en décembre 2020 à Cagnac-les-Mines dans le Tarn, sont menées depuis ce matin à une dizaine de kilomètres du lieu de son domicile, dans une zone qui n'avait jamais été ratissée. Des ossements encore non identifiés ont été découverts par les enquêteurs sur indication de Cédric Jubillar, soupçonné d'être à l'origine de la disparition de son épouse. Au lendemain de la mise en examen et du placement en détention provisoire d'un étudiant et d'un pompier volontaire qui ont tous deux reconnu leur implication dans l'incendie de la forêt de Fontainebleau. Trois autres personnes ont été présentées à un juge d'instruction aujourd'hui. Parmi eux, le gérant d'une société et deux ouvriers. Ils sont soupçonnés d'être à l'origine du départ de feu près de l'autoroute A6 jeudi dernier. Après les incendies et la vague de chaleur, place aux orages. L'Aveyron, la Lozère, mais aussi la Haute-Loire, l'Isère, la Savoie, la Haute-Savoie passent en vigilance orange dès 22h ce soir. Au total, 30 départements sont en alerte et 9 le seront encore demain. 17 seront également maintenus en vigilance orange canicule. Les députés et les sénateurs de la commission mixte paritaire réunie au Sénat sont parvenus aujourd'hui à trouver un compromis pour aboutir à un texte commun sur le projet de loi d'urgence agricole. Il permet notamment d'octroyer à l'agence sanitaire ANSES le pouvoir de réintroduire à titre dérogatoire deux pesticides interdits en France mais autorisés dans l'UE pour quelques filières en difficulté. Bernard Cazeneuve devrait mettre en ligne demain une longue lettre aux Français. Selon Le Parisien, l'ancien Premier ministre y dévoile sa vision pour la France à quelques mois de l'élection présidentielle, dans laquelle il se dit prêt à se lancer. Il appelle à un large rassemblement qui va bien au-delà des périmètres des primaires étriqués. Et puis les Bleus de retour à l'entraînement, 48 heures après leur terrible défaite en demi-finale de la Coupe du Monde face à l'Espagne. Didier Deschamps a exprimé sa peine, mais a appelé ses joueurs à se remobiliser pour le match pour la troisième place contre l'Angleterre samedi soir. Bonne soirée à tous.
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